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1: 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Bonjour à tous. À la une de l'actualité, à Marseille, à Auch ou encore à La Rochelle, plusieurs centaines de personnes se sont rassemblées hier soir dans plus de 160 villes en France en hommage à Liliana. Des associations et des collectifs dénoncent l'inaction de la justice concernant les violences faites aux enfants. Le meurtrier présumé de Liliana, Jérôme Barella, est visé par plusieurs plaintes. Sébastien Lecornu réunit ses ministres aujourd'hui pour parler de la protection de l'enfance. Et le frère de Jérôme Barella a été placé en garde à vue hier à Auch pour des faits présumé de viol sur mineur de plus de 15 ans, viol par conjoint, séquestration et menaces de mort réitérées. Selon le parquet, les faits auraient été commis entre 2007 et 2017. Les AESH en grève aujourd'hui en France. Vous savez, ce sont ces accompagnants d'élèves en situation de handicap. Les syndicats appellent à la mobilisation contre la précarité de leur métier. Ils réclament des meilleurs salaires et plus de moyens. Et en sport, en football, les Bleus ont terminé leur préparation avant le Mondial par une victoire hier soir à Lille. Ils ont battu l'Irlande du Nord sur le score de 3-1. Michael Olise a marqué un triplé. La Coupe du Monde, elle, commence dans 2 jours et l'équipe de France jouera son premier match de groupe dans 1 semaine tout pile. Ça sera face au Sénégal.
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3: En ce mardi 9 juin sur Delta FM, Terre de Camargue, une matinée avec un ciel voilé nous attend. Durant l'après-midi, les nuages s'écarteront légèrement mais resteront bel et bien présents dans notre ciel. Concernant les températures, la minimale sera à 19 et la maximale à 31. Concernant le vent, il soufflera à 20 km/h en moyenne avec des rafales pouvant atteindre les 45. Concernant les prédictions pour la suite de la semaine, selon Météo France, le temps devrait rester globalement similaire jusqu'à jeudi. Pour ensuite terminer la semaine avec de grandes éclaircies. Le vent devrait également continuer sur sa lancée et rester constant tout au long de la semaine et les températures ne devraient pas dépasser les 33 degrés. Sur ce, moi je vous souhaite une bonne journée et une bonne fête aux Dianes.

Bonjour à tous, c'est l'heure de l'horoscope pour ce 9 juin. Avec les béliers, toujours à l'affût, vous allez faire en sorte de rester au courant de tout. Rien ne vous échappera. Taureau, une bonne journée pour passer énergiquement à l'action. Il est temps de vous lancer ou vous risquez de le regretter. Gémeaux, un collègue pourrait vous jalouser, méfiez-vous des pièges, ils seront peut-être nombreux en cette fin de semaine. Cancer, profitez de ce jeudi pour vous ouvrir à de nouveaux horizons, la nouveauté vous tend les bras. Lion, vous pouvez avoir foi en vous-même ainsi qu'en votre intuition, elle ne vous trompera pas. Vierge, ne confondez pas persévérance et entêtement. Les balances, prenez le taureau par les cornes, lancez de nouvelles choses, elles aboutiront à de bons résultats. Scorpion, vous allez vous révéler être un interlocuteur coriace et c'est un bel atout. Sagittaire, gare aux disputes avec vos proches, voire même avec l'être cher. Capricorne, si vous souhaitez séduire, dépêchez-vous, aujourd'hui vous aurez du succès. Les Verseaux, prenez le temps de vous amuser un peu, personne ne viendra vous perturber. Les Poissons, vous ferez preuve d'un maximum de rendement et d'efficacité. Une bonne journée pour vos projets. Très bonne journée à tous.

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2: Être frappé par la foudre et y survivre fait de vous un fulguré et non un foudroyé, auquel cas vous n'avez pas survécu. En 2017, à Azerrail, un groupe de 15 personnes furent ainsi fulgurées par la foudre. Certaines virent leur capacité cérébrale augmenter suite au foudroiement et le groupe est depuis suivi par des médecins.
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Bonjour à tous, nous sommes aujourd'hui le 9 juin, journée où nous souhaitons une bonne fête aux Diane et Félicien. Bon anniversaire à vous qui êtes nés un 9 juin, c'est un point en commun que vous avez avec Nathalie Portman, le leader du groupe Muse, Matthew Bellamy, Johnny Depp, Michael J. Fox et la chanteuse Barbara. Ça s'est passé un 9 juin 1660, c'est le mariage de Louis XIV de France et de Marie-Thérèse d'Autriche. 1876, c'est la parution en Angleterre du premier roman Les Aventures de Tom Sawyer que l'américain Mark Twain écrit seul. 1989, c'est la création de l'association militante ACT UP Paris de lutte contre le sida. Et puis le 9 juin 2024, en France, le président de la République Emmanuel Macron dissout l'Assemblée nationale à la suite des résultats des élections européennes. Le dicton du jour à Saint-Félicien, mouche à miel n'a plus de bien. Très bonne journée à tous.

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1: Votre soirée TV2 ce mardi 9 juin, coup de cœur du jour pour Flashdance. À Pittsburgh, ville industrielle où chacun tente de construire son avenir, Alex partage son quotidien entre deux univers. Le jour, elle travaille comme soudeuse dans une usine, tandis que le soir, elle monte sur scène dans un bar où elle se produit comme danseuse, talentueuse et déterminée. Elle rêve de faire sa passion pour la danse une véritable carrière. Malgré les difficultés, elle refuse d'abandonner ses ambitions. Son talent et son énergie attirent rapidement l'attention de ceux qui l'entourent. Mais derrière son assurance se cache une jeune femme qui doute parfois de ses capacités à atteindre ses objectifs. Entre les exigences du travail, les répétitions et les obstacles de la vie quotidienne, Alex doit redoubler d'efforts pour poursuivre son rêve. Elle peut compter sur le soutien de ses amis, notamment Janie, passionnée de patinage artistique et animée par la même volonté de réussir. Ensemble, elles partagent leur espoir et leurs difficultés dans un monde où rien n'est acquis. Portée par sa passion et sa détermination, Alex se lance dans une quête qui pourrait changer sa vie à jamais. Vous retrouverez Flashdance sur TFX. Également ce soir sur votre petit écran, sur TF1, vous retrouverez une télé-réalité en inédit, Koh-Lanta. Sur France 3, vous retrouverez un téléfilm humoristique en inédit, C'est qui le chef. France 4 vous propose en direct du football avec les éliminatoires de la Coupe du monde féminine, France-Irlande. Sur Gulli, vous retrouverez un téléfilm d'animation, Stuart Little 3, en route pour l'aventure. Ces stars vous proposent une comédie, Amélie au pays des Boudins. Et pour finir sur Sister, vous retrouverez un film d'action, Rush Hour 3. Des séries, des documentaires, des films, du direct, des rediffusions, il y en a pour tous les goûts à la télévision. 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
2: Bonjour à tous. À la une de l'actualité, à Marseille, à Auch ou encore à La Rochelle, plusieurs centaines de personnes se sont rassemblées hier soir dans plus de 160 villes en France en hommage à Liliana. Des associations et des collectifs dénoncent l'inaction de la justice concernant les violences faites aux enfants. Le meurtrier présumé de Liliana, Jérôme Barella, est visé par plusieurs plaintes. Sébastien Lecornu réunit ses ministres aujourd'hui pour parler de la protection de l'enfance. Et le frère de Jérôme Barella a été placé en garde à vue hier à Auch pour des faits présumés de viol sur mineurs de plus de 15 ans, viol par conjoint, séquestration et menaces de mort réitérées. Selon le parquet, les faits auraient été commis entre 2007 et 2017. Les AESH en grève aujourd'hui en France. Vous savez, ce sont ces accompagnants d'élèves en situation de handicap. Les syndicats appellent à la mobilisation contre la précarité de leur métier. Ils réclament des meilleurs salaires et plus de moyens. Et en sport, en football, les Bleus ont terminé leur préparation avant le Mondial par une victoire hier soir à Lille. Ils ont battu l'Irlande du Nord sur le score de 3 buts à 1. Michael Olise a marqué un triplé. La Coupe du Monde, elle, commence dans 2 jours et l'équipe de France jouera son premier match de groupe dans 1 semaine tout pile. Ça sera face au Sénégal.
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4: En ce mardi 9 juin sur Delta FM, terre de Camargue, une matinée avec un ciel voilé nous attend. Durant l'après-midi, les nuages s'écarteront légèrement mais resteront bel et bien présents dans notre ciel. Concernant les températures, la minimale sera à 19 et la maximale à 31. Concernant le vent, il soufflera à 20 km/h en moyenne avec des rafales pouvant atteindre les 45. Concernant les prédictions pour la suite de la semaine, selon Météo France, le temps devrait rester globalement similaire jusqu'à jeudi, pour ensuite terminer la semaine avec de grands éclaircies. Le vent devrait également continuer sur sa lancée et rester constant tout au long de la semaine et les températures ne devraient pas dépasser les 33 degrés. Sur ce, moi je vous souhaite une bonne journée et une bonne fête aux Dianes.
5: Salut à toutes et tous, très heureux de vous retrouver sur le 88.9 en ce mardi matin. J'espère que vous avez passé une bonne nuit, que vous êtes d'attaque pour démarrer cette journée ensemble. Installez-vous confortablement, on est là jusqu'à 10h pour l'excellent matin. Un grand merci en tout cas pour votre fidélité, que vous preniez votre petit déjeuner tranquille à Aigues-Mortes ou que vous soyez déjà au volant du côté de Lunel ou en direction de Nîmes. Eh bien, on ouvre le bal en musique avec l'une des plus belles plumes de la chanson française. Voici Zazie avec son superbe titre, Peu importe, sur Delta FM.
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1: Bonjour à tous, c'est l'heure de l'horoscope pour ce 9 juin. Avec les béliers, toujours à l'affût, vous allez faire en sorte de rester au courant de tout. Rien ne vous échappera. Taureau, une bonne journée pour passer énergiquement à l'action. Il est temps de vous lancer ou vous risquez de le regretter. Gémeaux, un collègue pourrait vous jalouser. Méfiez-vous des pièges, ils seront peut-être nombreux en cette fin de semaine. Cancer, profitez de ce jeudi pour vous ouvrir à de nouveaux horizons. La nouveauté vous tend les bras. Lion, vous pouvez avoir foi en vous-même ainsi qu'en votre intuition. Elle ne vous trompera pas. Vierge, ne confondez pas persévérance et entêtement. Les balances, prenez le taureau par les cornes, lancez de nouvelles choses, elles aboutiront à de bons résultats. Scorpion, vous allez vous révéler être un interlocuteur coriace et c'est un bel atout. Sagittaire, gare aux disputes avec vos proches, voire même avec l'être cher. Capricorne, si vous souhaitez séduire, dépêchez-vous, aujourd'hui vous aurez du succès. Les Verseaux, prenez le temps de vous amuser un peu, personne ne viendra vous perturber. Les Poissons, vous ferez preuve d'un maximum de rendement et d'efficacité. Une bonne journée pour vos projets. Très bonne journée à tous.

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2: Bonjour à tous. Rassemblement hier soir à Nîmes comme un peu partout en France. Ce lundi en hommage à Liana, cette fillette de 11 ans retrouvée morte dans un silo agricole dans le département du Gers près de Florence. Mobilisation qui vise aussi à dénoncer des dysfonctionnements dans le suivi judiciaire du principal suspect déjà visé par 9 procédures dont des plaintes pour violences sexuelles sur mineurs. Emmanuel Macron évoquait des failles dans ce dossier. La Camargue et plusieurs organisations locales s'opposent à un projet ligne électrique aérienne à très haute tension entre la vallée du Rhône et le golfe de Fos. Elle dénonce un risque majeur pour la biodiversité et les zones naturel sensible. Dans ce territoire classé protégé, le syndicat mixte de protection de gestion de la Camargue gardoise appelle à une réévaluation du projet. Les opposants, dont des élus et des associations environnementales, alertent sur l'impact possible sur la faune et les paysages. Attention sur les routes du Gard. Cette semaine, plusieurs axes départementaux seront fermés ou perturbés par des travaux et cela va concerner notamment Vauvert, Les Angles et Margues. Des limitations de vitesse sont prévues aussi à Saint-Sauveur-Camprieu. Enfin, le rallye national du Gard va entraîner des fermetures ponctuelles des routes le 13 juin. À la maison d'accueil spécialisée des aigues marines au Gros-du-Roi, la suspension des aides de la CAF inquiète les familles et le personnel. Depuis plusieurs mois, l'établissement qui accueille 25 personnes en situation de handicap lourd a perdu environ 100 000 euros de financement annuel. En cause, l'arrêt des versements d'APL dans un dispositif dérogatoire mis en place depuis 2011. La direction alerte sur un risque de suppression de postes et une dégradation de la prise en charge des résidents. Malgré plusieurs réunions avec la CAF, les autorités, la situation reste bloquée. Les familles dénoncent, je cite, une décision inique et appellent à une solution rapide. Et puis, notez la date. À partir du 13 juin, la région Occitanie renforce la navette des plages Lio 632 entre Lunel et la Grande Motte pour faciliter l'accès au littoral sans voiture. Le service proposera jusqu'à 5 allers-retours par jour en haute saison avec des départs réguliers depuis Lunel dès la fin de matinée jusqu'en milieu d'après-midi. Le trajet dure environ 45 minutes. Le billet coûte entre 1,50 € et 2 €. Très bonne journée sur Delta FM.

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1: Corne au talon, quelle solution naturelle ? La corne désigne un épaississement de la couche cornée de l'épiderme. C'est une réponse naturelle de la peau au frottement ou pression répétée. Sur les pieds, elle se forme principalement au niveau des talons, des coussinets plantaires et sous les orteils. En surface, la peau devient jaune, dure, parfois fissurée. Lorsqu'elle s'installe, la corne peut entraîner une gêne, voire une douleur à la marche, liée à la pression exercée sur les terminaisons nerveuses ou à la présence de fissures. On peut distinguer callosité, zone étendue de peau épaissie, souvent sur les zones d'appui. Plusieurs facteurs expliquent l'apparition de la corne au talon et sous le pied, souvent combinés entre eux. Frottement et pression répétées, chaussures étroites, talons hauts, semelles rigides, longue marche ou station debout prolongée. La peau s'épaissit naturellement pour se protéger. Manque d'hydratation, une peau sèche et plus fragile, mal nourrie. Elle s'épaissit pour compenser, perd en souplesse et craquelle plus facilement. Chaussures inadaptées ou marche pieds nus. Ces habitudes favorisent le durcissement de certaines zones, notamment sur les talons et l'avant-pied. Avec l'âge aussi, la peau change. Lorsque l'on vieillit, la fonction barrière de la peau s'altère, son renouvellement cellulaire ralentit et sa capacité à retenir l'hydratation diminue. Résultat, les cellules mortes s'accumulent si l'on ne procède pas à un gommage régulier des pieds. Se débarrasser naturellement de la corne au talon. Préparez la peau avec un bain de pieds tiède, une à deux fois par semaine. Plongez donc vos pieds dans une bassine d'eau tiède contenant une cuillère à soupe de bicarbonate de soude. Laissez tremper 10 minutes. Ce bain aide à ramollir la corne et à détendre la peau sans la sécher. Après un séchage soigneux, exfoliez en douceur avec un gommage au sucre ou sucre plus huile végétale. Insistez sur les zones les plus épaisses. Exfoliez avec une brosse adéquate, éponge loofa de gommage, sans irriter la peau. Enfin, un masque pour régénérer. Une fois par mois, offrez à vos pieds un masque maison. Mélangez une cuillère de miel avec une cuillère d'argile blanche et un peu d'eau tiède. Appliquez sur les zones épaissies. Laissez poser 15 à 20 minutes, puis rincez soigneusement. Ce soin adoucit, purifie et apaise.

Bonjour à tous, nous sommes aujourd'hui le 9 juin, journée où nous souhaitons une bonne fête aux Diane et Félicien. Bon anniversaire à vous qui êtes nés un 9 juin, c'est un point en commun que vous avez avec Nathalie Portman, le leader du groupe Muse, Matthew Bellamy, Johnny Depp, Michael J. Fox et la chanteuse Barbara. Ça s'est passé un 9 juin 1660, c'est le mariage de Louis XIV de France et de Marie-Thérèse d'Autriche. 1876, c'est la parution en Angleterre du premier roman Les Aventures de Tom Sawyer que l'américain Mark Twain écrit seul. 1989, c'est la création de l'association militante ACT UP Paris de lutte contre le sida. Et puis le 9 juin 2024, en France, le président de la République Emmanuel Macron dissout l'Assemblée nationale à la suite des résultats des élections européennes. Le dicton du jour à Saint-Félicien, mouche à miel n'a plus de bien. Très bonne journée à tous.

au fait à l'instant avec Je sais que tu m'aimes sur le 88.9. Allez, le mardi dans l'excellent matin, on regarde ce qui fait vibrer nos voisins européens avec notre top Shazam du jour. Et ce matin, on prend la direction de la Belgique pour découvrir les trois morceaux les plus recherchés sur les smartphones belges. Alors sur la troisième marche du podium, on retrouve l'univers ultra pop et énergique de Slater avec Dance. Juste au-dessus, en deuxième position, c'est la surprise Teddy Bear avec le titre Chaussures Roses. Mais alors la première place est squattée par un duo qui cartonne absolument partout en Europe en ce moment. C'est le DJ français UGL qui s'est associé au producteur Solto. On en parlait déjà vendredi dernier pour le Portugal. Et bien les Belges aussi ont totalement craqué pour ce rythme hyper ensoleillé. On écoute le numéro 1 en Belgique, UGL et Solto avec Jamaican Bam Bam sur Delta FM Terre de Camargue.

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1: Bonjour à tous, à la une de l'actu sportive du football. Les Bleus terminent bien leur préparation pour le Mondial. Ils se sont imposés 3-1 face à l'Irlande du Nord hier soir pour leur deuxième et dernier match de prépa. 3 buts signés Michael Olise. Les Bleus s'envoleront demain pour les États-Unis. La Coupe du Monde démarre jeudi. Le premier match de l'équipe de France sera mardi prochain face au Sénégal. Également en football, l'équipe de France féminine peut valider sa qualification pour le Mondial 2027. Elles affrontent l'Irlande ce soir, coup d'envoi à 21h. Les Bleus sont pour le moment en tête de leur groupe, une victoire et qu'elles obtiendront leur billet pour le Brésil l'an prochain. En basket, les Spurs se relancent face aux Knicks en finale NBA. San Antonio, l'équipe de Victor Wembanyama s'est imposée 115 à 111 face à New York lors du match 3. Wembanyama a notamment inscrit 32 points et capté 8 rebonds. Les Spurs recollent à 2-1 dans la série. Ils avaient perdu les deux premiers matchs. Prochain match dans la nuit de mercredi à jeudi. Et puis en cyclisme, victoire du Danois Anton Charming au Puy-en-Velay lors de la deuxième étape du Tour Auvergne-Rhône-Alpes. Il faisait partie de l'échappée. Pas de changement au général. Le Français Alex Baudin reste leader. Place à un contre-la-montre par équipe. Aujourd'hui, une boucle de 28,4 km au départ et à l'arrivée de Perreux dans la Loire. Une répétition générale pour de nombreuses équipes car c'est un contre-la-montre qui les attend à Barcelone pour le grand départ du Tour de France cet été. Voilà pour l'essentiel de l'actu sportive.

0: ses vitrines à la jeune création contemporaine avec l'exposition « Nous sommes au moins 30 000 dans cette nuit » imaginée par des étudiants de l'école supérieure des Beaux-Arts de Nîmes sous la coordination de l'artiste Sophie Blette. Cette exposition met en dialogue des œuvres originales avec des objets issus des collections patrimoniales du musée. Une rencontre originale entre passé et présent qui invite à porter un regard nouveau sur l'histoire, la mémoire et la création artistique d'aujourd'hui. L'exposition « Nous sommes au moins 30 000 dans cette nuit » sera retrouvée au musée du Vieux Nîmes, 11 bis rue du Chapitre à Nîmes. À Sommières, la médiathèque accueille l'exposition « Nos voyages et nos illusions » réalisée par les élèves de l'option d'art plastique du lycée Lucie Aubrac. À travers dessins, créations artistiques et photomontages réalisés à partir de magazines, les jeunes artistes explorent les thèmes du rêve, du voyage intérieur et de l'illusion. Le résultat propose des paysages imaginaires où se mélangent souvenirs, émotions et visions professionnelles. Entre réalité et fiction, l'exposition « Nos voyages et nos illusions » sera retrouvée à la médiathèque de Sommières, 245 boulevard Ernest François à Sommières. À Montpellier, une soirée ciné-rencontre vous attend autour du documentaire « Exploration inversée » en présence de Mundia Kepanga. Le film suit deux chefs papous qui découvrent la France avec un regard aussi curieux que décalé. Entre le métro parisien, les Alpes et les habitudes du quotidien occidental, une projection pleine d'humour, d'étonnement et de réflexion qui permet de regarder notre propre société à travers les yeux de visiteurs venus du bout du monde. Ciné-rencontre, l'exploration inversée sera retrouvée ce mardi 9 juin de 19h30 à 22h au 27 boulevard Sarail à Montpellier. La réservation est obligatoire. Excellente sortie à vous avec Delta FM.
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Muse avec Cryogène sur Delta FM. Et voilà, la première heure de l'émission s'achève doucement. Si vous venez de monter en voiture du côté de Sommières ou de Vergèze, roulez prudemment et restez bien calés sur le 88.9. Dans un instant, après les infos de 8h et la météo, on se posera quelques minutes pour notre chronique littéraire. On va parler d'un roman fascinant qui sort officiellement demain et qui a déjà raflé un prix très prestigieux de science-fiction. Mais d'ici là, on se détend avec la douceur d'Estelle et le titre « Te rencontrer » juste avant le flash. 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
2: Bonjour à tous. À la une de l'actualité, à Marseille, à Auch ou encore à La Rochelle, plusieurs centaines de personnes se sont rassemblées hier soir dans plus de 160 villes en France en hommage à Liana. Des associations et des collectifs dénoncent l'inaction de la justice concernant les violences faites aux enfants. Le meurtrier présumé de Liana, Jérôme Barella, est visé par plusieurs plaintes. Sébastien Lecornu réunit ses ministres aujourd'hui pour parler de la protection de l'enfance. Et le frère de Jérôme Barella a été placé en garde à vue hier à Auch pour des faits présumés de viol sur mineur de plus de 15 ans, viol par conjoint, séquestration et menaces de mort réitérées. Selon le parquet, les faits auraient été commis entre 2007 et 2017. Les AESH en grève aujourd'hui en France, vous savez, ce sont ces accompagnants d'élèves en situation de handicap. Les syndicats appellent à la mobilisation contre la précarité de leur métier. Ils réclament des meilleurs salaires et plus de moyens. Et en sport, en football, les Bleus ont terminé leur préparation avant le Mondial par une victoire hier soir à Lille. Ils ont battu l'Irlande du Nord sur le score de 3-1. Michael Olise a marqué un triplé. La Coupe du Monde, elle, commence dans 2 jours et l'équipe de France jouera son premier match de groupe dans 1 semaine tout pile. Ça sera face au Sénégal.
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4: En ce mardi 9 juin sur Delta FM, terre de Camargue, une matinée avec un ciel voilé nous attend. Durant l'après-midi, les nuages s'écarteront légèrement mais resteront bel et bien présents dans notre ciel. Concernant les températures, la minimale sera à 19 et la maximale à 31. Concernant le vent, il soufflera à 20 km/h en moyenne avec des rafales pouvant atteindre les 45. Concernant les prédictions pour la suite de la semaine, selon Météo France, le temps devrait rester globalement similaire jusqu'à jeudi, pour ensuite terminer la semaine avec de grandes éclaircies. Le vent devrait également continuer sur sa lancée et rester constant tout au long de la semaine et les températures ne devraient pas dépasser les 33 degrés. Sur ce, moi je vous souhaite une bonne journée et une bonne fête aux Dianes.
5: Bon réveil si vous nous rejoignez à l'écoute de l'excellent matin sur Delta FM. Très heureux de vous accompagner pour cette deuxième heure sur le 88.9. On continue de réveiller la terre de Camargue dans la bonne humeur, avec le sourire et toujours le meilleur de la musique. Allez, pour lancer ce nouveau bloc musical, on retrouve un artiste, une artiste à la voix puissante et chargée d'émotions, Camille Lelouch avec « Va-t'en ou reste ». C'est tout de suite sur Delta FM.

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2: Bonjour à tous, c'est l'heure de l'horoscope pour ce 9 juin. Avec les béliers, toujours à l'affût, vous allez faire en sorte de rester au courant de tout. Rien ne vous échappera. Taureau, une bonne journée pour passer énergiquement à l'action. Il est temps de vous lancer ou vous risquez de le regretter. Gémeaux, un collègue pourrait vous jalouser. Méfiez-vous des pièges, ils seront peut-être nombreux en cette fin de semaine. Cancer, profitez de ce jeudi pour vous ouvrir à de nouveaux horizons. La nouveauté vous tend les bras. Lion, vous pouvez avoir foi en vous-même ainsi qu'en votre intuition, elle ne vous trompera pas. Vierge, ne confondez pas persévérance et entêtement. Les balances, prenez le taureau par les cornes, lancez de nouvelles choses, elles aboutiront à de bons résultats. Scorpion, vous allez vous révéler être un interlocuteur coriace et c'est un bel atout. Sagittaire, gare aux disputes avec vos proches, voire même avec l'être cher. Capricorne, si vous souhaitez séduire, dépêchez-vous, aujourd'hui vous aurez du succès. Les Verseaux, prenez le temps de vous amuser un peu, personne ne viendra vous perturber. Les Poissons, vous ferez preuve d'un maximum de rendement et d'efficacité. Une bonne journée pour vos proches. Projet. Très bonne journée à tous.
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0: Et oui, la Hungara avec Te Como Tu Cara sur Delta FM Terre de Camargue. Allez, tout de suite, on retrouve Nicolas pour l'actualité locale et régionale.
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2: Bonjour à tous. Rassemblement hier soir à Nîmes comme un peu partout en France. Ce lundi en hommage à Liana, cette fillette de 11 ans retrouvée morte dans un silo agricole dans le département du Gers près de Florence. Mobilisation qui vise aussi à dénoncer des dysfonctionnements dans le suivi judiciaire du principal suspect déjà visé par 9 procédures dont des plaintes pour violences sexuelles sur mineurs. Emmanuel Macron évoquait des failles dans ce dossier. La Camargue et plusieurs organisations locales s'opposent à un projet ligne électrique aérienne à très haute tension entre la vallée du Rhône et le golfe de Fos. Elle dénonce un risque majeur pour la biodiversité et les zones naturelles sensibles. Dans ce territoire classé, protégé, le syndicat mixte de protection de gestion de la Camargue gardoise appelle à une réévaluation du projet. Les opposants, dont des élus et des associations environnementales, alertent sur l'impact possible sur la faune et les paysages. Attention, sur les routes du Gard, cette semaine, plusieurs axes départementaux seront fermés ou perturbés par des travaux et cela va concerner notamment Vauvert, Les Angles et Margues. Des limitations de vitesse sont prévues aussi à Saint-Sauveur-Camprieu. Enfin, le rallye national du Gard va entraîner des fermeture ponctuelle des routes le 13 juin. À la maison d'accueil spécialisée des Aigues Marines au Gros-du-Roi, la suspension des aides de la CAF inquiète les familles et le personnel. Depuis plusieurs mois, l'établissement qui accueille 25 personnes en situation de handicap lourd a perdu environ 100 000 euros de financement annuel. En cause, l'arrêt des versements d'APL dans un dispositif dérogatoire mis en place depuis 2011. La direction alerte sur un risque de suppression de postes et une dégradation de la prise en charge des résidents. Malgré plusieurs réunions avec la CAF, les autorités, la situation reste bloquée. Les familles dénoncent, je cite, une décision inique et appellent à une solution rapide. Et puis, notez la date. À partir du 13 juin, la région Occitanie renforce la navette des plages Lio 632 entre Lunel et la Grande Motte pour faciliter l'accès au littoral sans voiture. Le service proposera jusqu'à 5 allers-retours par jour en haute saison avec des départs réguliers depuis Lunel dès la fin de matinée jusqu'en milieu d'après-midi. Le trajet dure environ 45 minutes. Le billet coûte entre 1,50€ et 2€. Très bonne journée sur Delta FM.

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1: Votre soirée TV2 ce mardi 9 juin, coup de cœur du jour pour Flashdance. À Pittsburgh, ville industrielle où chacun tente de construire son avenir, Alex partage son quotidien entre deux univers. Le jour, elle travaille comme soudeuse dans une usine, tandis que le soir, elle monte sur scène dans un bar où elle se produit comme danseuse, talentueuse et déterminée. Elle rêve de faire sa passion pour la danse une véritable carrière. Malgré les difficultés, elle refuse d'abandonner ses ambitions. Son talent et son énergie attirent rapidement l'attention de ceux qui l'entourent. Mais derrière son assurance se cache une jeune femme qui doute parfois de ses capacités à atteindre ses objectifs. Entre les exigences du travail, les répétitions et les obstacles de la vie quotidienne, Alex doit redoubler d'efforts pour poursuivre son rêve. Elle peut compter sur le soutien de ses amis, notamment Jani, passionnée de patinage artistique et animées par la même volonté de réussir. Ensemble, elles partagent leur espoir et leurs difficultés dans un monde où rien n'est acquis. Portée par sa passion et sa détermination, Alex se lance dans une quête qui pourrait changer sa vie à jamais. Vous retrouverez Flashdance sur TFX. Également ce soir sur votre petit écran, sur TF1, vous retrouverez une télé-réalité en inédit, Koh-Lanta. Sur France 3, vous retrouverez un téléfilm humoristique en inédit, C'est qui le chef. France 4 vous propose en direct du football avec les éliminatoires de la Coupe du Monde féminine, France-Irlande. Sur Gulli, vous retrouverez un téléfilm d'animation, Stuart Little 3, en route pour l'aventure. Ces stars vous proposent une comédie, Amélie au pays des Boudins. Et pour finir sur Sister, vous retrouverez un film d'action, Rush Hour 3. Des séries, des documentaires, des films, du direct, des rediffusions, il y en a pour tous les goûts à la télévision. 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

0: Libre Bulle, comme une petite pause dans le flot quotidien, le temps de quelques mots. C'est sur Delta FM.
1: 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Tu dis que la nuit n'a pas de lumière. Tu dis que les songes ne sont pas bleus. Tu dis que l'horizon n'a pas de racines. Tu dis que la pluie n'a pas de mots. Mais moi, que me reste-t-il alors lorsque l'électricité m'abandonne, lorsque la faim gronde dans mes boyaux, lorsque la fumée envahit mes yeux? Que me reste-t-il à espérer quand les bombes jaillissent dans mes tympans, quand le tonnerre gronde dans mon âme, quand la violence écorche mes prières? Tu dis que la guerre n'a pas de solution, mais moi je te dis qu'il est beau de rêver. C'était Rêve brisé de Nour Kadour.

Le phénomène mondial Bad Bunny avec Where She Goes, Bad Bunny qui sera en concert au Stade Vélodrome le 1er juillet. D'ailleurs, je ne sais pas, je lance une bouteille à la mer. Si quelqu'un a une place pour moi, je suis preneur. Voilà. Allez, c'est mardi, on ouvre notre page culture avec le livre de la semaine et j'ai un très gros coup de cœur à vous partager. Le roman sort officiellement demain, le 10 juin, aux éditions Bragelonne et il a déjà remporté le très sélect prix British Science Fiction Association du meilleur roman. Ça s'appelle « Quand les loups reviendront », signé E.J. Swift. Alors l'histoire nous projette en l'an 2070. On y suit deux femmes, Lucie et Esther, qui se retrouvent un soir de Belten autour d'un feu et retracent le fil de leur vie. L'une est une militante qui a grandi pendant la pandémie de 2020. L'autre est une documentariste née le jour de la catastrophe de Tchernobyl qui est allée filmer les chiens et rentre dans la zone sauvage d'exclusion. Pendant 50 ans, à travers les drames et les crises, l'une va se battre pour réintroduire les espèces disparues en Grande-Bretagne, pendant que l'autre va tenter de donner une voix à ceux qui n'en ont pas. C'est un roman magnifique, profondément écologique et qui résonne tellement avec notre époque. Bref, si vous cherchez une lecture captivante, eh bien foncez chez votre libraire dès demain. On retourne à la musique avec la poésie de Kali, Je sais que toi aussi, c'est sur votre radio en Terre de Camargue.

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2: Au Gros du Roi, une boutique de cadeaux et souvenirs recrute un vendeur ou une vendeuse pour la saison estivale. Travaillant en binôme avec le responsable du magasin, vous aurez pour mission principale d'assurer la vente et le conseil auprès de la clientèle, de procéder à la mise en rayon des articles et de veiller à la bonne tenue ainsi qu'à la surveillance du point de vente. Le contrat est un saisonnier de 2 mois couvrant la période du 1er juillet au 31 août. Le poste est basé sur 35 heures par semaine en journée avec un jour de repos hebdomadaire. La rémunération est fixée sur un taux horaire brut de 12,31 €. Veuillez noter qu'aucun logement n'est proposé avec cette offre. Pour postuler, vous devez vous présenter directement avec votre CV au magasin auprès de Monsieur Diderot, situé au 22 rue Michel Redares, au Gros du Roi.
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Le son bluesy de Brother Wallace avec You're the Man sur le 88.9. Allez, on approche doucement des infos de 9h. Restez bien avec nous pour la dernière heure de l'émission. On ouvrira notre

0: Info locale pour parler d'une conférence passionnante qui se prépare juste à côté à Saint-Laurent-des-Gouzes autour d'un lieu mythique et totalement utopique de notre littoral. Vous allez voir, c'est une super idée de sortie. En attendant, voici Pomme avec son délicat morceau Des excuses. Le flash national, c'est juste après.
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2: Bonjour à tous, à la une de l'actualité, la garde à vue de Patrick Bruel prolongée de 24 heures. Le chanteur est visé par deux nouvelles plaintes pour viol déposées auprès du tribunal judiciaire de Nanterre. L'une vient d'une ancienne Miss Alsace et des faits remontant à 2008. L'autre a été déposée par une kiné. Elle affirme avoir rencontré Patrick Bruel après un concert à Grenoble en 2000. L'enquête concerne 13 victimes présumées. Le chanteur conteste les accusations. Sébastien Lecornu réunit ses ministres ce matin pour parler de la protection de l'enfance après la mort de Liana. Son meurtrier présumé, Jérôme Barella, est visé par plusieurs plaintes. Hier soir, plusieurs centaines de personnes rassemblées dans plus de 160 villes en France, à Marseille, à Auch ou encore à La Rochelle, ont rendu hommage à Liana, la collégienne de 11 ans. Des associations et des collectifs dénoncent l'inaction de la justice concernant les violences faites aux enfants. Les AESH en grève aujourd'hui en France. Vous savez, ce sont ces accompagnants d'élèves en situation de handicap. Les syndicats appellent à la mobilisation contre la précarité de leur métier. Ils réclament des meilleurs salaires et plus de moyens. En football, les Bleus finissent bien leur préparation pour le Mondial. Ils l'ont emporté hier soir 3-1 face à l'Irlande du Nord et ils s'envoleront demain pour les États-Unis.
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4: En ce mardi 9 juin sur Delta FM, Terre de Camargue, une matinée avec un ciel voilé nous attend. Durant l'après-midi, les nuages s'écarteront légèrement mais resteront bel et bien présents dans notre ciel. Concernant les températures, la minimale sera à 19 et la maximale à 31. Concernant le vent, il soufflera à 20 km/h en moyenne avec des rafales pouvant atteindre les 45. Concernant les prédictions pour la suite de la semaine, selon Météo France, le temps devrait rester globalement similaire jusqu'à jeudi, pour ensuite terminer la semaine avec de grandes éclaircies. Le vent devrait également continuer sur sa lancée et rester constant tout au long de la semaine, et les températures ne devraient pas dépasser les 33 degrés. Sur ce, moi je vous souhaite une bonne journée et une bonne fête aux Dianes.
5: C'est la dernière ligne droite pour l'excellent matin. Bienvenue dans cette troisième heure sur Delta FM 88.9, la plus chill de la matinée. Parfaite pour vous accompagner si vous commencez votre journée de travail ou si vous profitez du soleil du côté du Gros du Roi ou de la Grande Motte. On attaque cette heure avec la virtuosité d'un guitariste d'exception. C'est Thibaut Covin avec le morceau Julia sur Delta FM.

Bonjour à tous, nous sommes aujourd'hui le 9 juin, journée où nous souhaitons une bonne fête aux Diane et Félicien. Bon anniversaire à vous qui êtes nés un 9 juin, c'est un point en commun que vous avez avec Nathalie Portman, le leader du groupe Muse, Matthew Bellamy, Johnny Depp, Michael J. Fox et la chanteuse Barbara. Ça s'est passé un 9 juin 1660, c'est le mariage de Louis XIV de France et de Marie-Thérèse d'Autriche. 1876, c'est la parution en Angleterre du premier roman Les Aventures de Tom Sawyer que l'américain Mark Twain écrit seul. 1989, c'est la création de l'association militante ACT UP Paris de lutte contre le sida. Et puis le 9 juin 2024, en France, le président de la République Emmanuel Macron dissout l'Assemblée nationale à la suite des résultats des élections européennes. Le dicton du jour à Saint-Félicien, mouche à miel n'a plus de bien. Très bonne journée à tous.

0: Julie Zenati avec Payenne sur Delta FM Tarte de Camargue. Et comme chaque jour, je vous propose de retrouver l'actualité locale, régionale avec Nicolas.
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2: Bonjour à tous. Rassemblement hier soir à Nîmes comme un peu partout en France. Ce lundi en hommage à Liana, cette fillette de 11 ans retrouvée morte dans un silo agricole dans le département du Gers près de Florence. Mobilisation qui vise aussi à dénoncer des dysfonctionnements dans le suivi judiciaire du principal suspect déjà visé par 9 procédures dont des plaintes pour violences sexuelles sur mineurs. Emmanuel Macron évoquait des failles dans ce dossier. La Camargue et plusieurs organisations locales s'opposent à un projet ligne électrique aérienne à très haute tension entre la vallée du Rhône et le golfe de Fos. Elle dénonce un risque majeur pour la biodiversité. Citer les zones naturelles sensibles dans ce territoire classé protégé. Le syndicat mixte de protection de gestion de la Camargue gardoise appelle à une réévaluation du projet. Les opposants, dont des élus et des associations environnementales, alertent sur l'impact possible sur la faune et les paysages. Attention sur les routes du Gard. Cette semaine, plusieurs axes départementaux seront fermés ou perturbés par des travaux et cela va concerner notamment Vauvert, Les Angles et Marques. Des limitations de vitesse sont prévues aussi à Saint-Sauveur-Camprieux. Enfin, le rallye national du Gard va entraîner des fermetures ponctuelle des routes le 13 juin. À la maison d'accueil spécialisée des Aigues Marines au Gros du Roi, la suspension des aides de la CAF inquiète les familles et le personnel. Depuis plusieurs mois, l'établissement qui accueille 25 personnes en situation de handicap lourd a perdu environ 100 000 euros de financement annuel. En cause, l'arrêt des versements d'APL dans un dispositif dérogatoire mis en place depuis 2011. La direction alerte sur un risque de suppression de postes et une dégradation de la prise en charge des résidents. Malgré plusieurs réunions avec la CAF, les autorités, la situation reste bloquée. Les familles dénoncent, je cite, une décision inique et appelle à une solution rapide. Et puis, notez la date. À partir du 13 juin, la région Occitanie renforce la navette des plages Lio 632 entre Lunel et la Grande Motte pour faciliter l'accès au littoral sans voiture. Le service proposera jusqu'à 5 allers-retours par jour en haute saison avec des départs réguliers depuis Lunel dès la fin de matinée jusqu'en milieu d'après-midi. Le trajet dure environ 45 minutes. Le billet coûte entre 1,50€ et 2€. Très bonne journée sur Delta FM.

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2: Dans votre agenda de ce mardi 9 juin sur Delta FM Terre de Camargue, à Nîmes, le musée du Vieux Nîmes ouvre ses vitrines à la jeune création contemporaine avec l'exposition « Nous sommes au moins 30 000 dans cette nuit » imaginée par des étudiants de l'école supérieure des Beaux-Arts de Nîmes sous la coordination de l'artiste Sophie Blette. Cette exposition met en dialogue des œuvres originales avec des objets issus des collections patrimoniales du musée. Une rencontre originale entre passé et présent qui invite à porter un regard nouveau sur l'histoire, la mémoire et la création artistique d'aujourd'hui. L'exposition « Nous sommes au moins 30 000 dans cette nuit » sera retrouvée au musée du Vieux Nîmes, 11 bis rue du Chapitre à Nîmes. À Sommières, la médiathèque accueille l'exposition « Nos voyages et nos illusions » réalisée par les élèves de l'option d'art plastique du lycée Lucie Aubrac. À travers dessins, créations artistiques et photomontages réalisés à partir de magazines, les jeunes artistes explorent les thèmes du rêve, du voyage intérieur et de l'illusion. Le résultat propose des paysages imaginaires où se mélangent souvenirs, émotions et visions professionnelles. Entre réalité et fiction, l'exposition « Nos voyages et nos illusions » sera retrouvée à la médiathèque de Sommières, 245 boulevard Ernest François à Sommières. À Montpellier, une soirée ciné-rencontre vous attend autour du documentaire « Exploration inversée » en présence de Mundia Kepanga. Le film suit deux chefs papous qui découvrent la France avec un regard aussi curieux que décalé. Entre le métro parisien, les Alpes et les habitudes du quotidien occidental, une projection pleine d'humour, d'étonnement et de réflexion qui permet de regarder notre propre société à travers les yeux de visiteurs venus du bout du monde. Ciné-rencontre, l'exploration inversée sera retrouvée ce mardi 9 juin de 19h30 à 22h au 27 boulevard Sarail à Montpellier. La réservation est obligatoire. Excellente sortie à vous avec Delta FM.
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1: Nous sommes au parc ornithologique de Pont-de-Gault pour parler oiseaux. Vous en entendez peut-être chanter autour de moi. Je suis avec Marine, bonjour.
2: Bonjour.
1: Qui s'occupe donc du centre de soins et de sauvegarde. Alors pourquoi est-ce qu'on parle ensemble, notamment? Alors c'est un centre de soins déjà, on va en dire quelques mots, mais qui travaille toute l'année.
2: Oui, exactement. On est ouvert toute l'année. On accueille toutes les espèces d'oiseaux sauvages, mais uniquement les oiseaux.
1: Et pourquoi est-ce qu'on parle là en cette période? Parce que le printemps, c'est toujours un petit peu le même balai. Malheureusement, il y a des bébés qui tombent du nid parce que c'est la période de nidification, il commence à faire chaud.
2: Oui, exactement. Donc les oiseaux ont commencé à nicher et on a beaucoup de chutes de nids accidentelles des petits. Et donc on récupère beaucoup de petits à cette période qu'on nourrit jusqu'à leur relâcher.
1: Alors, c'est quoi comme petits qui vont tomber en particulier à cette période chez nous?
2: Il peut y avoir de tout, plein d'espèces. Que ce soit des passereaux, des rapaces, vraiment toutes les espèces nichent à peu près à la même période. Donc, on peut être amené à récupérer beaucoup d'espèces différentes.
1: Et ceux qu'on vous ramène, par exemple, est-ce que ça va être plutôt souvent en zone résidentielle, par exemple, où les gens les croisent, ou ça peut être aussi en promenade qu'on va croiser ces oiseaux?
2: Alors ça peut être les deux, parce qu'il y a des espèces qui vont être très proches de l'homme, donc qui vont vivre dans les villes ou dans les quartiers résidentiels. Je pense aux moineaux, aux hirondelles, aux martinets, donc toutes ces espèces vont être assez proches. Et ça peut être aussi en pleine forêt, sur des espèces un peu plus farouches, disons.
1: Et alors c'est quoi qu'on fait dans ce genre de cas? C'est quoi le comportement approprié?
2: Alors, la première chose à faire quand on trouve un oiseau, on va rester sur le cas des oisillons, un oisillon au sol, c'est de vérifier qu'il n'y ait pas un danger autour de lui. S'il n'y a pas de danger imminent autour de lui, ça veut dire qu'il n'est peut-être pas nécessaire d'intervenir. Après, ça va dépendre des espèces. La meilleure chose à faire, si c'est possible, si on trouve le nid, si on le voit, c'est d'attraper l'oisillon et de le remettre dans son nid. Alors d'ailleurs, ça me permet j'en profite pour parler d'une petite idée reçue, c'est que les oiseaux n'ont pas un sens de l'odorat très développé. Donc toucher un oisillon pour le remettre dans le nid ne va pas dire qu'il va se faire rejeter par ses parents. Et en l'occurrence, c'est même la meilleure chose à faire parce que ses parents sauront mieux l'élever que nous qui sommes parents de substitution, quoi. Donc on essaye de le remettre dans le nid, et si jamais le nid n'est pas accessible ou que c'est pas possible, une autre solution qui fonctionne très très bien, c'est de l'installer dans un petit carton ou un petit panier qu'on va accrocher et suspendre à une branche, à une gouttière, à un volet. Peu importe, l'idée c'est quand même que ce soit un peu sécurisé, que des chats par exemple ne puissent pas attaquer l'oisillon. Et cette solution, elle marche très très très souvent. Quasiment à chaque fois, les parents reviennent s'occuper de leur poussin, même s'il n'est pas dans le même nid.
1: Et alors pour l'attraper, alors ce qui se raconte, pareil, on va voir si c'est une idée reçue ou pas, est-ce que le coup de on lui met un tissu dessus pour faire de l'ombre et comme ça il va se figer et on va pouvoir l'attraper plus facilement sans lui abîmer les ailes, c'est vrai ou c'est pareil, idée reçue?
2: Alors pour coup, celle-là elle est vraie. Donc effectivement, les oiseaux, si on leur met un tissu dessus, ça va leur faire perdre le sens de la vue, du coup, donc ça va les calmer et ils vont moins bouger, ce qui va être plus facile ensuite d'intervenir, de les attraper délicatement et de les remettre dans le nid.
1: Donc ça peut être une bonne astuce pour éviter de faire mal à l'oiseau, parce que souvent il va vouloir s'agiter un petit peu et on risque de lui faire mal.
2: Tout à fait, oui. C'est quand il se débat qu'il y a un risque de le blesser ou alors de se faire blesser aussi par l'oiseau. Donc la technique du tissu sur la tête, ça marche très très bien. J'en profite aussi pour dire quelque chose. Même si on peut manipuler un oiseau, qu'on peut le toucher avec nos mains, attention quand même, ça reste une espèce sauvage. Donc le réflexe de caresser un oiseau pour l'apaiser ou le calmer, ça ne fonctionne pas. C'est une espèce qui au contraire va prendre ça un peu comme une agression et ça va être très très stressant pour l'oisillon.
1: Et si jamais donc si on voit pas le nid à proximité, là comment ça se passe?
2: Et bien la technique du petit carton ou du petit panier, vraiment ça marche. Alors faut savoir que si vous avez trouvé un oisillon au sol, ça veut dire qu'il ne peut pas voler, donc il ne se sera pas beaucoup éloigné. Tant qu'on reste dans une zone de 20 mètres autour de l'endroit où on a trouvé l'oisillon, il n'y a aucun problème, les parents vont réussir à revenir.
1: Et si on trouve un endroit où on peut le mettre un peu en hauteur, ça peut être mieux. Je pense surtout aux chats. Bon, les chats savent grimper aux arbres, hein, mais peut-être qu'ils le localiseront moins facilement que s'ils trouvent ce petit oiseau-là à portée de pattes.
2: Oui, on peut faire ça. Alors, bah, du coup, si l'oisillon a quand même des plumes, arrive un peu à volter ou sautiller, en fait, c'est même normal en général qu'il soit au sol. C'est ce qu'on appelle la phase d'émancipation. Et donc, il quitte le nid, il explore un peu les branches et bon, bah, des fois, il se rate et il se retrouve au sol. Donc là, effectivement, on peut l'attraper, le remettre dans un petit buisson ou un arbre à proximité. Ça lui permettra d'être effectivement un peu plus isolé des chats.
1: Et effectivement, voilà, on va éviter, en tout cas dans la mesure du possible, de ramener chez soi le carton, parce que même avec la meilleure volonté du monde, hein, on va pas amener la même nourriture que ce que peuvent amener papa, maman, oiseau.
2: Exactement, oui. Alors déjà, il faut connaître le régime alimentaire de l'oiseau. Chaque espèce a ses spécificités et avec la nourriture de substitution qu'on donne, bah, on a toujours un risque de créer des carences et de pas apporter suffisamment d'éléments nutritifs et de vitamines. Donc nous, au centre de soins, on a vraiment des protocoles très stricts sur ça. Et c'est vrai que quand on n'est pas formé, le faire chez soi, même si ça part d'un bon sentiment, des fois, ça peut être plus néfaste qu'autre chose. Donc voilà, vraiment la meilleure solution, c'est d'essayer de remettre l'oisillon dans le nid ou à proximité, dans un petit carton ou dans un arbre, et de regarder à distance. Et si vraiment les parents ne reviennent pas au bout de plusieurs heures, là oui, on peut intervenir. Le mieux, c'est d'appeler un centre de sauvegarde, du coup. Alors, que ce soit nous ou un autre, hein, sur le réseau des centres de sauvegarde de France, vous trouverez une carte avec tous les centres qui sont recensés. Et du coup, de les appeler, d'avoir des conseils et éventuellement qu'ils récupèrent l'oiseau.
1: Et puis, il y a des oiseaux pour lesquels il ne faut absolument pas intervenir, mais parce qu'il y en a quand même. Et ça, on va en parler la prochaine fois.
2: Oui, c'est ça. Il y a des cas particuliers, comme toujours.

l'incontournable Christophe Maé qui nous chantait La Lune sur le 88.9. Allez, on se penche sur l'agenda de notre territoire avec un rendez-vous culturel très sympa proposé par l'association Les Amis du Temple. Notez bien, ce vendredi 12 juin à 18h, rendez-vous au foyer sur le boulevard Gambetta à Saint-Laurent-des-Gouzes. On vous propose une conférence intitulée Bauduc, l'utopie des gratte-plages. C'est l'occasion idéale de plonger dans l'histoire et les secrets de ce bout de terre mythique, sauvage et unique au monde, qui a construit sa propre légende au fil des décennies. La participation est de 5 euros et la soirée se prolongera de manière très conviviale, puisqu'un verre de l'amitié sera offert à l'issue de la conférence. Une belle occasion d'en apprendre plus sur les coulisses de notre région dans une ambiance chaleureuse. On reste dans les belles mélodies sur Delta FM avec le groupe de rock irlandais Inhaler et leur titre Love Will Get You There.

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1: Cinéma. Bonjour Camille.
2: Bonjour Tam.
1: Alors on se retrouve pour la programmation du cinéma Marcel Pagnol d'Aigues-Mortes pour ce lundi 8 et mardi 9 juin. Et à l'affiche, nous retrouvons L'être aimé.
2: Réalisateur célèbre, Esteban revient en Espagne pour tourner son nouveau film. Il en offre le rôle principal à sa fille qu'il n'a pas vue depuis 13 ans. Le poids du passé menace de rouvrir leurs blessures.
1: L'être aimé, c'est donc mardi à 20h30 en version originale sous-titrée français. On a également Autofiction.
2: Raoul est un cinéaste culte en pleine crise créative lorsqu'un drame frappe l'une de ses plus proches collaboratrices. Il s'en inspire pour écrire son prochain film, mais jusqu'où peut-il aller pour raconter une histoire ?
1: Autofiction, le dernier film de Pedro Almodovar, c'est donc ce mardi à 18h30 en version originale sous-titrée français. Et puis on termine avec les lundis de la JEPT, et bien c'est avec la séance Supplique à nos fantômes, à retrouver donc lundi à 18h30. Merci beaucoup Camille.
2: Merci beaucoup Tom, à bientôt.
1: À bientôt.

0: Le jeune prodige de la pop française Johnny Jane avec Les Roses sur Delta FM. Et voilà, l'aiguille tourne et l'excellent matin se termine pour aujourd'hui. Un immense merci à vous tous de partager votre début de journée avec nous, hein, de Palavas jusqu'à Beauvoisin. Surtout, ne bougez pas, la musique continue sur le 88.9. Non, vous ne retrouverez pas Mélanie ce soir puisqu'elle est en vacances, tout simplement. Vous la retrouverez dès mardi prochain. De mon côté, moi je vous donne rendez-vous demain dès 7h tapante. On se quitte avec la voix envoûtante de Likili, le titre Happy Now. Je vous souhaite une excellente matinée, une très bonne journée et je vous dis à demain. Tchuss!
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2: Bonjour à tous. À la une de l'actualité, la garde à vue de Patrick Bruel prolongée de 24 heures. Le chanteur est visé par deux nouvelles plaintes pour viol déposées auprès du tribunal judiciaire de Nanterre. L'une vient d'une ancienne Miss Alsace et des faits remontant à 2008. L'autre a été déposée par une kiné. Elle affirme avoir rencontré Patrick Bruel après un concert à Grenoble en 2000. L'enquête concerne 13 victimes présumées. Le chanteur conteste les accusations. Sébastien Lecornu réunit ses ministres ce matin pour parler de la protection de l'enfance après la mort de Liana. Son meurtrier présumé, Jérôme Barella, est visé par plusieurs plaintes. Hier soir, plusieurs centaines de personnes rassemblées dans plus de 160 villes en France, à Marseille, à Auch ou encore à La Rochelle, ont rendu hommage à Liana, la collégienne de 11 ans. Des associations et des collectifs dénoncent l'inaction de la justice concernant les violences faites aux enfants. Les AESH en grève aujourd'hui en France. Vous savez, ce sont ces accompagnants d'élèves en situation de handicap. Les syndicats appellent à la mobilisation contre la précarité de leur métier. Ils réclament des meilleurs salaires et plus de moyens. En football, les Bleus finissent bien leur préparation pour le Mondial. Ils l'ont emporté hier soir 3-1 face à l'Irlande du Nord et ils s'envoleront demain pour les États-Unis.

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1: J'ai récupéré dans ma paume des larmes de lune. Lune au cœur brisé devant le jasmin ensanglanté. Les rires étouffés, l'espoir sous les pieds. J'ai récupéré dans ma paume des larmes de lune. La lune s'est réfugiée dans ses draps de ciel, à l'abri d'une émeute d'étoiles. Les bras croisés, dissimulant son visage blessé, la lune s'est mise à pleurer. J'ai récupéré dans ma paume des larmes de lune. Lune au cœur brisé, devant ses jours d'immenses plaies, le feu aux viscères, l'avenir agonisant. J'ai récupéré dans ma paume des larmes de lune. L'âme écorchée, la lune s'est mise à sangloter. J'ai épongé, avec les doigts de la nuit, ses larmes salées. J'ai récupéré dans ma paume des larmes de lune coulant sur les genoux des rosiers. J'ai récupéré dans ma paume ruines pleines sous les ongles, des larmes de lune brisées par tant d'atrocités. C'était « Larmes de lune » de Noor Kadour.
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1: Au Gros du Roi, une boutique de cadeaux et souvenirs recrute un vendeur ou une vendeuse pour la saison estivale. Travaillant en binôme avec le responsable du magasin, vous aurez pour mission principale d'assurer la vente et le conseil auprès de la clientèle, de procéder à la mise en rayon des articles et de veiller à la bonne tenue ainsi qu'à la surveillance du point de vente. Le contrat est un saisonnier de 2 mois couvrant la période du 1er juillet au 31 août. Le poste est basé sur 35 heures par semaine en journée avec un jour de repos hebdomadaire. La rémunération est fixée sur un taux horaire brut de 12,31 €. Veuillez noter qu'aucun logement n'est proposé avec cette offre. Pour postuler, vous devez vous présenter directement avec votre CV au magasin auprès de Monsieur Diderot, situé au 22 rue Michel Redarès, au Gros du Roi.
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1: Cinéflash pour ce mardi et ce mercredi 8 et 9 juin, non 9 et 10 juin, avec à voir dans votre cinéma Vogue du Gros du Roi, l'affaire Zanetti, drame de Leonardo Di Costanzo avec Roche Dizem, Barbara Ronchi, Hippolyte Girardot. Elisa Zanetti a été condamnée pour un crime dont elle dit ne presque rien se rappeler. 10 ans plus tard, le professeur Alaoui, criminologue de renom, rouvre son dossier. Un face-à-face tendu s'engage entre les deux. Peu à peu, les souvenirs enfouis refont surface et avec eux, une vérité bien plus complexe qu'il n'y paraît. Jusqu'où peut-on aller pour entrer dans l'esprit d'une criminelle? Ce film est après une histoire vraie. C'est donc l'affaire Zanetti et c'est à voir ce mardi à 14h et à 21h. Également au programme de ce mardi, la bataille de Gaulle, l'âge de fer est à 20h15, l'objet du délit est à 16h, Anna et les enfants c'est à 18h30, tout comme l'être aimé, en VO sous-titré 18h30 aussi, l'abandon est à 14h et Michael à 16h. Pour la journée de mercredi, vous avez toujours La bataille de Gaulle, l'âge de fer à 14h et à 20h. Ma famille chérie, 14h et 19h. Autofiction, c'est à voir en VO à 16h. Le garçon qui faisait danser les collines en VO sous-titré à 18h. Fils de personne à 17h et Le Virtuose est à 20h30. Et la programmation de toute la semaine est à retrouver sur cinemavogue-grosduroi.com. Bonne séance.

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1: Être frappé par la foudre et y survivre fait de vous un fulguré et non un foudroyé, auquel cas vous n'avez pas survécu. En 2017, à Azerrail, un groupe de 15 personnes furent ainsi fulgurées par la foudre. Certaines virent leur capacité cérébrale augmenter suite au foudroiement et le groupe est depuis suivi par des médecins.
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2: Bonjour à tous. La mère d'une fillette de 11 ans qui avait dénoncé un viol de Jérôme Barilla dès 2025 va porter plainte contre l'État après la mort de Liana. Une plainte pour faute lourde sera déposée. Une procédure pénale contre les enquêteurs et les magistrats pour mise en danger de la vie d'autrui et non-assistance à personne en danger sera également émise. Jérôme Barilla, qui est actuellement en détention à Auch, il devrait être bientôt placé à l'isolement. Un moyen d'éviter tout contact avec d'autres détenus. Une réunion est organisée par Sébastien Lecornu ce matin pour parler de la protection de l'enfance. Karim Bouamrane, candidat à l'élection présidentielle de 2027, le maire socialiste de Saint-Ouen-sur-Seine l'a annoncé ce matin. Il veut porter une candidature ancrée dans le réel, selon ses mots. Il se dit capable de rassembler la gauche. L'élu PS assure vouloir défendre une France humaine, forte et qui protège. Et puis en basket, les Spurs se relancent face aux Knicks en finale NBA. San Antonio, l'équipe de Victor Wembanyama s'est imposée 115 à 111 face à New York lors du match 3. Wembanyama a notamment inscrit 32 points et capté 8 rebonds. Les Spurs recollent à 2-1 dans la série. Prochain match dans la nuit de mercredi à jeudi.

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0: Sur Delta FM, aujourd'hui, on parle logement et rénovation avec la communauté de communes Terre de Camargue et Julie Drogré, directrice Habitat. Bonjour.
1: Bonjour.
0: Alors pour commencer, est-ce que vous pouvez nous présenter le service Habitat? Car oui, il y en a un à la communauté de communes Terre de Camargue.
1: Oui, tout à fait. Donc le service Habitat de Terre de Camargue accompagne les habitants sur toutes les questions liées au logement, que ce soit la rénovation énergétique, l'adaptation également du logement au vieillissement ou au handicap, l'accès aux aides financières, l'amélioration du confort de l'habitat ou encore la lutte contre l'habitat dégradé. Donc notre objectif à la communauté de communes est simple, aider les habitants à mieux vivre dans leur logement avec un accompagnement gratuit, c'est important, neutre et de proximité.
0: Et donc vous intervenez sur les trois communes évidemment de Terre de Camargue, Aigues-Mortes, Le Gros-du-Roi et Saint-Laurent-des-Gouzes.
1: Tout à fait.
0: Alors pourquoi est-ce que aujourd'hui ce service il est important sur le territoire ?
1: Il est important parce que notre territoire connaît aujourd'hui, depuis un moment, de fortes tensions sur le logement. Les prix de l'immobilier sont élevés, il y a beaucoup de résidences secondaires et certains habitants rencontrent des difficultés pour se loger ou pour entretenir leur logement. En parallèle de cette situation, donc beaucoup de logements anciens nécessitent des travaux pour être isolés, pour être moins énergivores ou mieux adaptés au vieillissement, tout simplement, de leurs habitants. C'est pourquoi la communauté de communes a lancé plusieurs actions importantes, notamment donc la signature d'un pacte territorial ou à réaliser son programme local de l'habitat qui a été validé l'année dernière, pardon.
0: Et qui court jusqu'à 2030, c'est ça ?
1: Tout à fait.
0: Alors, concrètement, quelles aides sont à disposition des habitants et lesquelles ils peuvent obtenir ?
1: Alors, il y en a plusieurs. Donc, tout d'abord, les aides nationales, comme MaPrimeRénov, qui permet de financer des travaux donc de rénovation, comme son nom l'indique, tout ce qui concerne l'isolation, le chauffage, la ventilation. Ensuite, nous avons le volet donc adaptation. Avec MaPrimeAdapt, destinée aux personnes âgées ou aux personnes en situation de handicap afin de leur permettre de rester dans leur domicile le plus longtemps possible et dans les meilleures conditions possibles surtout. Et la communauté de communes, enfin, depuis plusieurs années, donc a créé une aide spécifique qui s'appelle le coup de pouce logement, qui elle s'adresse, n'est pas soumise à des conditions de revenus, contrairement aux aides de l'État, qui se cumulent également avec les aides de l'État, et qui concernent donc spécifiquement des travaux donc comme les chauffe-eau solaires, l'isolation des toitures, les pompes à chaleur RO ou encore les poêles à granulés.
0: Et ça permet de réduire le reste à charge pour les habitants sans condition de revenus, c'est important
1: tout
0: de le préciser.
1: Tout à fait, c'est ça qui est important, oui.
0: Et vous avez aussi un partenariat avec Action Logement, est-ce qu'on peut en parler ?
1: Oui, tout à fait. Nous avons organisé depuis octobre de l'année dernière donc des permanences sur rendez-vous avec Action Logement afin d'apporter des solutions complémentaires aux habitants et notamment aux propriétaires bailleurs. Donc ces permanences sont organisées notamment dans le cadre d'un dispositif qui s'appelle Louer pour l'emploi, qui vise à faciliter donc l'accès au logement des salariés, logement dont les propriétaires que les propriétaires n'occupent pas spécialement. Donc ça s'adresse aux propriétaires aujourd'hui qui ont une résidence secondaire ou un logement qui doit être rénové et que du coup les propriétaires n'occupent pas parce qu'il n'est pas isolé ou autre. Mmh. Donc concrètement, les propriétaires qui acceptent de louer leur bien donc à un salarié du territoire, donc ça c'est important aussi puisqu'on joue là également sur le volet emploi puisqu'on sait que il y a du travail sur le territoire, mais souvent se loger c'est compliqué. Et donc les propriétaires peuvent bénéficier donc de plusieurs avantages. Une sécurisation de leur loyer via la garantie visale d'Action Logement, un accompagnement dans la mise en location et surtout des prêts-travaux à taux très avantageux. Voilà, donc ils vont, je ne rentre pas dans le détail parce que c'est un peu long, mais c'est aussi l'objectif de la permanence, que les usagers puissent se renseigner, mais on a des prêts qui peuvent aller jusqu'à 15 000 euros si les propriétaires intègrent de la rénovation énergétique dans leurs travaux avec un taux de 1,5%, donc ce qui est relativement inférieur à ce qu'on peut trouver aujourd'hui sur le marché. Voilà, donc c'est un dispositif qui est très intéressant pour pouvoir permettre la remise sur le marché locatif de logements en améliorant ces derniers.
0: et avoir au cas par cas, mais on peut cumuler avec d'autres aides, par exemple MaPrimeRénov.
1: Tout à fait.
0: Ouais. Alors, souvent les habitants du coup se sentent un peu perdus face à tout ça, face aux démarches, c'est de la paperasse, c'est voilà, beaucoup de choses, et du coup vous êtes là vraiment pour les accompagner.
1: C'est ça, c'est justement l'un des rôles essentiels de notre service, enfin, du service Habitat à la communauté de communes. Donc les conseillers France Rénov sont là pour accompagner gratuitement les habitants, donc à chaque étape, que ce soit la définition de leur projet, la compréhension des devis, l'orientation vers des artisans qualifiés, l'estimation des aides financières, le montage des dossiers administratifs, puisqu'effectivement, comme vous le dites, bah, c'est relativement lourd à monter. Donc, nous savons à la communauté de communes que ces démarches peuvent sembler complexes, et notre mission est donc de simplifier le parcours des habitants et de leur donner confiance dans le cadre de la réalisation de leur projet.
0: Et alors, ça concerne qui ? Qui est-ce qui peut être accompagné par vous ?
1: Tout le monde. Ça concerne tout le monde. Que propriétaire occupant, propriétaire bailleur, comme je disais tout à l'heure, propriétaire de logements vacants, et également les locataires que pour des conseils. Voilà. Donc, ce qui est vraiment important à rappeler, c'est que le conseil est gratuit. Il est accessible pour tous, sans condition de revenu. Voilà.
0: Et alors, comment est-ce que les habitants peuvent prendre contact avec vous si là, il y en a qui se disent « oui, ça m'intéresse
1: ». Alors, donc, nous avons donc des permanences qui sont organisées par l'espace conseil France Rénov, qui sont organisées tous les premiers et troisièmes mercredis de chaque mois sur l'Aigues Mortes et le Gros du Roi, donc que ce soit la communauté de communes, au CCAS, donc Aigues Mortes et le Gros du Roi, et également la mairie du Gros du Roi. Donc il y a un numéro de téléphone, alors, soit les usagers vont sur le site de la communauté de communes, ils trouveront toutes les informations, sinon il suffit d'appeler donc le 04 66 70 98 58, voilà, ou d'aller sur le site tardecamargue.fr.
0: C'est ça, et donc un petit mot pour conclure.
1: Oui, donc aujourd'hui, rénover son logement, ce n'est pas seulement donc faire des économies d'énergie, c'est aussi améliorer son confort, préserver sa santé, améliorer son logement pour l'avenir, et principalement participer à la transition écologique du territoire. Donc, pour conclure, le service Habitat de la communauté de communes est là pour accompagner les habitants dans ses projets de vie, avec des solutions concrètes et un véritable accompagnement de proximité.
0: Donc n'hésitez pas à contacter la communauté de communes Terre de Camargue. Vous avez le site terredecamargue.fr et vous pouvez joindre l'accueil de la communauté de communes. Vous demandez à joindre le service Habitat. Merci.

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1: Bonjour à tous. À la une de l'actualité, la mère d'une fille de 11 ans va porter plainte contre l'État après la mort de Liana. Elle avait dénoncé un viol de Jérôme Barella l'an dernier. Une plainte pour faute lourde sera déposée. Une procédure pénale contre les enquêteurs et les magistrats pour mise en danger de la vie d'autrui et non-assistance à personne en danger sera également émise. Le ministre de la Justice, Gérald Darmanin, dénonce une défaillance grave dans le traitement de la plainte visant Jérôme Barella, principal suspect dans l'affaire Liana. Selon lui, il est incompréhensible que cet homme n'ait pas été placé en garde à vue après une plainte pour viol déposée il y a plusieurs mois. Il était connu des services de police et identifié par les enquêteurs. Plus de 60 000 personnes ont manifesté dans les rues de France hier soir en hommage à Liana, dont près de 3 000 à Paris, selon le ministère de l'Intérieur. Des associations et des collectifs dénoncent l'inaction de la justice concernant les violences faites aux enfants. Et du cyclisme pour terminer avec aujourd'hui la troisième étape du Tour Auvergne-Rhône-Alpes. Pas de changement général, le Savoyard Alex Baudin reste leader après la deuxième étape. Et aujourd'hui donc place au contre-la-montre par équipe avec une boucle de 28 km au départ et à l'arrivée de Perreux dans la Loire.

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2: Dans votre agenda de ce mardi 9 juin sur Delta FM Terre de Camargue, à Nîmes, le musée du Vieux Nîmes ouvre ses vitrines à la jeune création contemporaine avec l'exposition « Nous sommes au moins 30 000 dans cette nuit » imaginée par des étudiants de l'école supérieure des Beaux-Arts de Nîmes sous la coordination de l'artiste Sophie Blette. Cette exposition met en dialogue des œuvres originales avec des objets issus des collections patrimoniales du musée. Une rencontre originale entre passé et présent qui invite à porter un regard nouveau sur l'histoire, la mémoire et la création artistique d'aujourd'hui. L'exposition « Nous sommes au moins 30 000 dans cette nuit » sera retrouvé au musée du Vieux Nîmes, 11 bis rue du Chapitre à Nîmes. À Sommières, la médiathèque accueille l'exposition « Nos voyages et nos illusions » réalisée par les élèves de l'option d'art plastique du lycée Lucie Aubrac. À travers dessins, créations artistiques et photomontages réalisés à partir de magazines, les jeunes artistes explorent les thèmes du rêve, du voyage intérieur et de l'illusion. Le résultat propose des paysages imaginaires où se mélangent souvenirs, émotions et visions professionnelles. Entre réalité et fiction, l'exposition « Nos voyages et nos illusions » sera retrouvée à la médiathèque de Sommières, 245 boulevard Ernest François à Sommières. À Montpellier, une soirée ciné-rencontre vous attend autour du documentaire « Exploration inversée » en présence de Mundia Kepanga. Le film suit deux chefs papous qui découvrent la France avec un regard aussi curieux que décalé. Entre le métro parisien, les Alpes et les habitudes du quotidien occidental, une projection pleine d'humour, d'étonnement et de réflexion qui permet de regarder notre propre société à travers les yeux de visiteurs venus du bout du monde. Ciné-rencontre, l'exploration inversée sera retrouvée ce mardi 9 juin de 19h30 à 22h au 27 boulevard Sarail à Montpellier. La réservation est obligatoire. Excellente sortie à vous avec Delta FM.
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1: Bonjour à tous, à la une de l'actu sportif du football. Les Bleus terminent bien leur préparation pour le Mondial. Ils se sont imposés 3-1 face à l'Irlande du Nord hier soir pour leur deuxième et dernier match de prépa. 3 buts signés Michael Olise. Les Bleus s'envoleront demain pour les États-Unis. La Coupe du Monde démarre jeudi. Le premier match de l'équipe de France sera mardi prochain face au Sénégal. Également en football, l'équipe de France féminine peut valider sa qualification pour le Mondial 2027. Elles affrontent l'Irlande ce soir, coup d'envoi à 21h. Les Bleus sont pour le moment en tête de leur groupe, une victoire et elles obtiendront leur billet pour le Brésil l'an prochain. En basket, les Spurs se relancent face aux Knicks en finale NBA. San Antonio, l'équipe de Victor Wembanyama s'est imposée 115-111 face à New York lors du match 3. Wembanyama a notamment inscrit 32 points et capté 8 rebonds. Les Spurs recollent à 2-1 dans la série. Ils avaient perdu les deux premiers matchs. Prochain match dans la nuit de mercredi à jeudi. Et puis en cyclisme, victoire du Danois Anton Charming au Puy-en-Velay lors de la deuxième étape du Tour Auvergne-Rhône-Alpes. Il faisait partie de l'échappée. Pas de changement au général. Le Français Alex Baudin reste leader. Place à un contre-la-montre par équipe. Aujourd'hui, une boucle de 28,4 km au départ et à l'arrivée de Péreux dans la Loire. Une répétition générale pour de nombreuses équipes car c'est un contre-la-montre qui les attend à Barcelone pour le grand départ du Tour de France cet été. Voilà pour l'essentiel de l'actu sportive.

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1: Cinéflash pour ce mardi et ce mercredi 8 et 9 juin, non 9 et 10 juin, avec à voir dans votre cinéma Vogue du Gros du Roi, l'affaire Zanetti, drame de Leonardo Di Costanzo avec Roche Dizem, Barbara Ronchi, Hippolyte Girardot. Elisa Zanetti a été condamnée pour un crime dont elle dit ne presque rien se rappeler. 10 ans plus tard, le professeur Alaoui, criminologue de renom, rouvre son dossier. Un face-à-face tendu s'engage entre les deux. Peu à peu, les souvenirs enfouis refont surface et avec eux une vérité bien plus complexe qu'il n'y paraît. Jusqu'où peut-on aller pour entrer dans l'esprit d'une criminelle? Ce film est après une histoire vraie. C'est donc l'affaire Zanetti et c'est à voir ce mardi à 14h et à 21h. Également au programme de ce mardi, la bataille de Gaulle, l'âge de fer est à 20h15, l'objet du délit est à 16h, Anna et les enfants c'est à 18h30, tout comme l'être aimé, en VO sous-titré 18h30. Aussi, l'abandon est à 14h et Michael à 16h. Pour la journée de mercredi, vous avez toujours la bataille de Gaulle, l'âge de fer à 14h et à 20h. Ma famille chérie, 14h et 19h. Autofiction, c'est à voir en VO à 16h. Le garçon qui faisait danser les collines en VO sous-titré à 18h. Fils de personne à 17h et le virtuose est à 20h30. Et la programmation de toute la semaine est à retrouver sur cinemavogue-grosduroi.com. Bonne séance.

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1: Votre soirée TV2 ce mardi 9 juin, coup de cœur du jour pour Flashdance. À Pittsburgh, ville industrielle où chacun tente de construire son avenir, Alex partage son quotidien entre deux univers. Le jour, elle travaille comme soudeuse dans une usine, tandis que le soir, elle monte sur scène dans un bar où elle se produit comme danseuse, talentueuse et déterminée. Elle rêve de faire sa passion pour la danse une véritable carrière. Malgré les difficultés, elle refuse d'abandonner ses ambitions. Son talent et son énergie attirent rapidement l'attention de ceux qui l'entourent. Mais derrière son assurance se cache une jeune femme qui doute parfois de ses capacités à atteindre ses objectifs. Entre les exigences du travail, les répétitions et les obstacles de la vie quotidienne, Alex doit redoubler d'efforts pour poursuivre son rêve. Elle peut compter sur le soutien de ses amis, notamment Janie, passionnée de patinage artistique et animée par la même volonté de réussir. Ensemble, elles partagent leurs espoirs et leurs difficultés dans un monde où rien n'est acquis. Portée par sa passion et sa détermination, Alex se lance dans une quête qui pourrait changer sa vie à jamais. Vous retrouverez Flashdance sur TFX. Également ce soir sur votre petit écran, sur TF1, vous retrouverez une télé-réalité en inédit, Koh-Lanta. Sur France 3, vous retrouverez un téléfilm humoristique en inédit, C'est qui le chef. France 4 vous propose en direct du football avec les éliminatoires de la Coupe du Monde féminine France-Irlande. Sur Gulli, vous retrouverez un téléfilm d'animation Stuart Little 3 en route pour l'aventure. Ces stars vous proposent une comédie Amélie au pays des Boudins. Et pour finir sur Sister, vous retrouverez un film d'action Rush Hour 3. Des séries, des documentaires, des films, du direct, des rediffusions, il y en a pour tous les goûts à la télévision. 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
2: Bonjour à tous. L'essentiel de l'actualité après l'affaire Liana, le gouvernement envisage d'ajouter de nouvelles mesures au projet de loi sur la protection de l'enfant présenté fin mai en Conseil des ministres. Plusieurs pistes sont sur la table. Aggravation des peines pour les viols en série, révision des règles de prescription et meilleure information des victimes durant les procédures judiciaires. Le constructeur Stellantis procède au rappel de plus de 1,3 million de véhicules Jeep à travers le monde. En cause, un risque d'incendie lié à un défaut électrique. Les Jeep Wrangler et Gladiator produits entre 2021 et 2025 sont touchés par ce défaut potentiel. Les propriétaires sont invités à stationner leur véhicule loin de tout bâtiment ou autre voiture jusqu'aux réparations. Aux Philippines, le bilan du séisme de magnitude 7.8 continue de s'alourdir. Au moins 41 personnes sont mortes et plus de 450 ont été blessées après la secousse survenue en mer au large de l'île de Mindanao. Dans plusieurs zones touchées, les hôpitaux ont été endommagés, obligeant les soignants à prendre en charge les blessés à l'extérieur. Et puis Netflix a annoncé hier la date de sortie de la saison 4 de la série française Lupin. Elle sera disponible le 23 octobre prochain. Cette nouvelle saison poursuivra les aventures d'Hassan Diop, toujours incarné par Omar Sy.

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2: Bonjour à tous. L'essentiel de l'actualité après l'affaire Liana, le gouvernement envisage d'ajouter de nouvelles mesures au projet de loi sur la protection de l'enfant présenté fin mai en Conseil des ministres. Plusieurs pistes sont sur la table. Aggravation des peines pour les viols en série, révision des règles de prescription et meilleure information des victimes durant les procédures judiciaires. Le constructeur Stellantis procède au rappel de plus de 1,3 million de véhicules Jeep à travers le monde. En cause, un risque d'incendie lié à un défaut électrique. Les Jeep Wrangler et Gladiator produites entre 2021 et 2025 sont touchées par ce défaut potentiel. Les propriétaires sont invités à stationner leur véhicule loin de tout bâtiment ou autre voiture jusqu'aux réparations. Aux Philippines, le bilan du séisme de magnitude 7.8 continue de s'alourdir. Au moins 41 personnes sont mortes et plus de 450 ont été blessées après la secousse survenue en mer au large de l'île de Mindanao. Dans plusieurs zones touchées, les hôpitaux ont été endommagés, obligeant les soignants à prendre en charge les blessés à l'extérieur. Et puis Netflix a annoncé hier la date de sortie de la saison 4 de la série française Lupin. Elle sera disponible le 23 octobre prochain. Cette nouvelle saison poursuivra les aventures d'Hassan Diop, toujours incarné par Omar Sy.

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1: Quelle huile démaquillante choisir ? Huile d'amande douce, d'argan, de ricin ou de jojoba regorgent de propriétés bénéfiques pour la peau et peuvent aussi servir d'huile démaquillante pour les yeux et le visage. Elles sont même plus efficaces qu'une eau micellaire ou qu'un démaquillant classique. En effet, avec une huile démaquillante végétale, plus besoin de frotter avec acharnement. Les avantages de l'huile démaquillante, elle est totalement naturelle et respectueuse de l'environnement, car issue des graines et des fruits de plantes oléagineuses, à condition bien sûr d'opter pour une huile végétale bio, pressée à froid et non raffinée. C'est un corps gras aux propriétés lipophiles, particulièrement efficace pour vous débarrasser des impuretés tenaces. Elle évite de trop frotter, notamment les zones sensibles du visage comme les paupières. C'est un produit multi-usage et zéro déchet, étant donné qu'elle est biodégradable et que l'on peut simplement l'utiliser avec les doigts pour se démaquiller. Les inconvénients quand même. Une huile démaquillante est un peu moins facile à utiliser qu'un lait démaquillant ou qu'une eau micellaire, ce qui peut induire certains désagréments si elle est mal choisie ou mal utilisée. Cela peut provoquer une sensation légèrement désagréable, comme si vous aviez un voile gras sur les yeux. Enfin, certaines huiles non bio peuvent être conçues à partir de plantes cultivées en agriculture conventionnelle avec des pesticides et des engrais chimiques. Pour les peaux sensibles, l'huile d'amande douce bio fait partie des meilleures huiles démaquillantes, émollientes, apaisantes et anti-inflammatoires. Elle soulage les irritations cutanées et rend les peaux fragiles moins réactives. L'huile de ricin bio, grâce à ses propriétés adoucissantes, nourrissantes et réparatrices, elle renforce et densifie les cils. Cependant, comme sa texture est un peu épaisse, il est possible de la diluer dans une autre huile végétale plus fluide, telle que l'huile de jojoba. L'huile de jojoba bio, ses atouts, une action nourrissante intense, une bonne régulation du sébum et un toucher qui reste sec après application. Pour les peaux matures, l'huile d'argan constitue la meilleure huile démaquillante. Et enfin, la meilleure huile pour les yeux reste l'huile de ricin qui entretient et stimule la croissance des cils et sourcils.

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2: Bonjour à tous. L'essentiel de l'actualité. Après l'affaire Liana, le gouvernement envisage d'ajouter de nouvelles mesures au projet de loi sur la protection de l'enfant présenté fin mai en Conseil des ministres. Plusieurs pistes sont sur la table. Aggravation des peines pour les viols en série, révision des règles de prescription et meilleure information des victimes durant les procédures judiciaires. Le constructeur Stellantis procède au rappel de plus de 1,3 million de véhicules Jeep à travers le monde. En cause, un risque d'incendie lié à un défaut électrique. Les Jeep Wrangler et Gladiator produits entre 2021 et 2025 sont touchés par ce défaut potentiel. Les propriétaires sont invités à stationner leur véhicule loin de tout bâtiment ou autre voiture jusqu'aux réparations. Aux Philippines, le bilan du séisme de magnitude 7.8 continue de s'alourdir. Au moins 41 personnes sont mortes et plus de 450 ont été blessées après la secousse survenue en mer au large de l'île de Mindanao. Dans plusieurs zones touchées, les hôpitaux ont été endommagés, obligeant les soignants à prendre en charge les blessés à l'extérieur. Et puis Netflix a annoncé hier la date de sortie de la saison 4 de la série française Lupin. Elle sera disponible le 23 octobre prochain. Cette nouvelle saison poursuivra les aventures d'Hassan Diop, toujours incarné par Omar Sy.

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2: Dans votre agenda de ce mercredi 10 juin sur Delta FM Terre de Camargue, à Aigues-Mortes, les plus jeunes ont rendez-vous avec leur héroïne préférée au cinéma municipal de Marcel Pagnol. La séance Ciné-Kid propose la projection de Peppa Pig, La famille s'agrandit, un film d'animation spécialement conçu pour les enfants dès 3 ans. Cette nouvelle aventure suit Peppa Pig, George et toute la famille qui accueille la petite Evie. Entre moments de tendresse, découverte du quotidien et les incontournables sauts dans les flaques de boue qui ont fait le succès de la série, une sortie idéale à partager en famille pour débuter la journée en douceur. Ciné-Kid Peppa Pig, la famille s'agrandit, sera retrouvé ce mercredi 10 juin à partir de 10h au cinéma Marcel Pagnol à Aigues-Mortes. À Saint-Laurent-des-Gouzes, la SLECS présente son spectacle de fin d'année, mis en scène par Choupette. Les participants de l'association montent sur scène pour partager le fruit de plusieurs mois de travail dans une ambiance conviviale et festive. Une soirée placée sous le signe du spectacle vivant, du partage et de la solidarité, avec une buvette dont les bénéfices seront reversés à l'association La Vie Rose. Spectacle de fin d'année de l'ASLECS sera retrouvé ce mercredi 10 juin à 19h à la salle Vincent Scotto de Saint-Laurent-des-Gouzes. À Sommières, les jeunes curieux sont invités à participer à l'atelier Les Petites Philos, organisé à la Petite Librairie. Destiné aux enfants de 7 à 12 ans, ce rendez-vous propose de réfléchir ensemble à des grandes questions comme l'amitié, la justice, la peur ou la vérité. À partir d'un album jeunesse, grâce à une approche ludique et interactive, les enfants apprennent à argumenter, écouter les autres et développer leur esprit critique tout en s'amusant. Atelier Les Petits Philos sera retrouvé ce mercredi 10 juin à partir de 10h jusqu'à 11h à la Petite Librairie à Sommières. L'inscription est obligatoire. Bonne sortie à vous avec Delta FM.
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1: Cinéflash pour ces 10 et 11 juin, mercredi, jeudi, avec à voir dans votre cinéma Vogue du Gros du Roi, le film Autofiction, le dernier film de Pedro Almodovar, présenté en compétition au Festival de Cannes. Raoul est un cinéaste culte en pleine crise créative. Lorsqu'un drame frappe l'une de ses plus proches collaboratrices, il s'en inspire pour écrire son prochain film. Peu à peu, il imagine Elsa, une réalisatrice en pleine écriture, dont le parcours commence à refléter le sien. Les deux cinéastes deviennent les deux facettes d'un même personnage dans un jeu de miroir où l'impudeur de l'autofiction dévoile autant qu'elle détruit. Mais jusqu'où peut-on aller pour raconter une histoire ? Autofiction, c'est donc à voir dans votre cinéma. C'est ce mercredi à 16h en VO et ce jeudi, VO sous-titré également, 18h30 dans le reste de la programmation pour ce mercredi. La bataille de Gaulle, 14h, 20h. Ma famille chérie, 14h, 19h. Le garçon qui faisait danser les collines en VO sous-titré, 18h. Fils de personne, 17h. Le Virtuose, 20h30. Pour la journée de jeudi, La Bataille de Gaulle, 17h30. Ma famille chérie, 16h. Autofiction, donc 18h30. Le garçon qui faisait danser les collines, 20h30. Fils de personne, 14h et 20h30. Le Virtuose, 16h30. Et l'objet du délit, à 14h. Et la programmation jusqu'au 16 à retrouver sur cinemavogue-grosduroi.com. Bonne séance.

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2: Bonjour à tous. L'essentiel de l'actualité dans l'affaire Liana, la mère de l'adolescente qui accuse Jérôme Barilla de viol, dénonce de graves dysfonctionnements judiciaires et annonce une plainte contre l'État. Jérôme Barilla, principal suspect du meurtre de Liana, a été mis en examen et placé en détention. La comédienne Andrea Bescon a été placée en garde à vue après la manifestation organisée hier soir place Vendôme à Paris. Elle serait accusée d'avoir participé à un attroupement malgré les sommations de dispersion. La réalisatrice a passé la nuit en cellule avant d'être relâchée ce matin. La marque espagnole Mango accélère son développement en France. L'enseigne prévoit l'ouverture de 45 nouveaux magasins d'ici 2028 avec près de 700 emplois à la clé. Un investissement de 66 millions d'euros annoncé lors du sommet Choose France. Mango veut ouvrir une quinzaine de boutiques par an, notamment dans 10 nouvelles villes françaises. Enfin, les inscriptions pour assister à la fête de la musique de l'Élysée ouvrent ce soir à partir de 18h. Pour cette dernière édition sous la présidence d'Emmanuel Macron, la cour d'honneur du Palais accueillera gratuitement environ 2000 personnes le 21 juin à partir de 19h30 et jusqu'à minuit.

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1: Être frappé par la foudre et y survivre fait de vous un fulguré et non un foudroyé, auquel cas vous n'avez pas survécu. En 2017, à Azerrail, un groupe de 15 personnes furent ainsi fulgurées par la foudre. Certaines virent leur capacité cérébrale augmenter suite au foudroiement et le groupe est depuis suivi par des médecins.
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1: Bonjour à tous. Rassemblement hier soir à Nîmes comme un peu partout en France. Ce lundi en hommage à Liana, cette fillette de 11 ans retrouvée morte dans un silo agricole dans le département du Gers près de Florence. Mobilisation qui vise aussi à dénoncer des dysfonctionnements dans le suivi judiciaire du principal suspect déjà visé par 9 procédures dont des plaintes pour violences sexuelles sur mineurs. Emmanuel Macron évoquait des failles dans ce dossier. La Camargue et plusieurs organisations locales s'opposent à un projet ligne électrique aérienne à très haute tension entre la vallée du Rhône et le golfe de Fos. Elle dénonce un risque majeur pour la biodiversité. Des zones naturelles sensibles. Dans ce territoire classé protégé, le syndicat mixte de protection et de gestion de la Camargue gardoise appelle à une réévaluation du projet. Les opposants, dont des élus et des associations environnementales, alertent sur l'impact possible sur la faune et les paysages. Attention sur les routes du Gard. Cette semaine, plusieurs axes départementaux seront fermés ou perturbés par des travaux et cela va concerner notamment Vauvert, Les Angles et Les Margues. Des limitations de vitesse sont prévues aussi à Saint-Sauveur-Camprieux. Enfin, le rallye national du Gard va entraîner des fermeture ponctuelle des routes le 13 juin. À la maison d'accueil spécialisée des aigues marines au Gros-du-Roi, la suspension des aides de la CAF inquiète les familles et le personnel. Depuis plusieurs mois, l'établissement qui accueille 25 personnes en situation de handicap lourd a perdu environ 100 000 euros de financement annuel. En cause, l'arrêt des versements d'APL dans un dispositif dérogatoire mis en place depuis 2011. La direction alerte sur un risque de suppression de postes et une dégradation de la prise en charge des résidents. Malgré plusieurs réunions avec la CAF, les autorités, la situation reste bloquée. Les familles dénoncent, je cite, une décision inique et appellent à une solution rapide. Et puis, notez la date. À partir du 13 juin, la région Occitanie renforce la navette des plages Lio 632 entre Lunel et la Grande Motte pour faciliter l'accès au littoral sans voiture. Le service proposera jusqu'à 5 allers-retours par jour en haute saison avec des départs réguliers depuis Lunel dès la fin de matinée jusqu'en milieu d'après-midi. Le trajet dure environ 45 minutes. Le billet coûte entre 1,50€ et 2€. Très bonne journée sur Delta FM.

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1: Le mois de mai est enfin là et avec lui nos assiettes se parent de couleurs éclatantes du printemps. C'est le moment où le vert et le rouge dominent les étals pour notre plus grand plaisir. Alors côté légumes, c'est le retour en force des petits pois, des fèves et des artichauts qui rejoignent les concombres et le fenouil. L'artichaut est d'ailleurs un véritable super aliment, peu calorique mais riche en fibres et en antioxydants. Il est l'allié idéal pour prendre soin de votre foie et de votre digestion. Ce mois-ci marque aussi l'arrivée des herbes aromatiques fraîches comme le basilic, la menthe ou la ciboulette qui viennent parfumer vos salades et vos plats d'une touche subtile. Dans le potager, les toutes premières courgettes et tomates font leur apparition. La tomate, grâce à son lycopène, est un excellent anti-inflammatoire naturel, tandis que le concombre, gorgé d'eau, nous aide à rester hydratés tout en agissant comme un bouclier contre le stress. Mais la véritable star qui fait battre le cœur des gourmands, c'est bien sûr la fraise. Et oui, qu'elle soit gariguette ou mara des bois, elle annonce officiellement le retour des beaux jours. Elle est l'un des fruits les moins caloriques tout en étant extrêmement riche en vitamine C. Si le soleil est généreux, vous pourrez même croiser les premières cerises, un fruit à la saison très courte dont il faut profiter sans attendre. Les amateurs de fraîcheur pourront également se régaler avec les premiers melons et les framboises acidulées. Manger de saison en mai, c'est offrir à son corps un cocktail de vitamines et de minéraux essentiel, du magnésium des épinards au bêta-carotène des carottes. C'est aussi le moment de découvrir l'ail nouveau, aux vertus antibactériennes puissantes, ou encore les pommes de terre primeur pour une énergie durable. En privilégiant ces produits locaux, frais, eh bien vous soutenez nos producteurs tout en vous faisant du bien. Alors profitez bien de ce panier de mai, riche et coloré, et très belle semaine à vous.
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1: Depuis 2022, l'abbaye de Flarens s'est transformée chaque printemps en terrain de poésie. Cette année, l'arbre à poèmes a laissé place à un vrai concours, né d'un essoufflement et d'une envie de renouveau.
2: Nous écoutons Amandine Morin, responsable du pôle conservation patrimoine et restauration au conseil départemental du Gers.
3: On a installé un arbre à poèmes depuis 2022, chaque année, à l'occasion du printemps des poètes, donc pendant 2 semaines en mars, pour inciter les visiteurs qui viennent à l'abbaye ou qui se baladent sur le chemin à participer, à écrire des poèmes autour du thème national du printemps des poètes. Et en fait, il y a eu une participation assez intéressante les premières années, et puis ça s'est un peu essoufflé. On avait moins de dépôts de poèmes, donc on a voulu relancer la manifestation, et on s'est dit qu'un concours de poésie qui permettrait d'allier à la fois le printemps des poètes avec le thème national, qui était cette année la liberté, forces vives déployées, et l'abbaye de Flarens, pouvait être intéressant pour nous. Et c'était aussi l'occasion de réenclencher un partenariat avec une association locale. L'association culturelle de la KVA de Valence-sur-Baïse participe depuis plusieurs années au Printemps des Poètes, et ça nous a permis donc de publier les poèmes des 4 lauréats du concours dans le recueil de la KVA, et également de faire le lien entre la KVA, donc la Bastide de Valence et l'abbaye de Flarens, par une balade poétique dans le village. Il y avait des panneaux avec des poèmes affichés, et nous, on a ajouté nos poèmes du concours sur le sentier de l'abbaye, entre l'abbaye et la Bastide.
1: Dans les textes reçus, c'est moins l'architecture que la nature qui a inspiré les poètes. Une surprise pour l'équipe de l'abbaye.
3: On avait explicitement demandé dans le règlement à ce que les poètes s'inspirent à la fois du thème national sur la liberté et de l'abbaye. Donc à travers effectivement l'architecture, mais aussi les jardins et les expositions qu'on organise chaque année. Et finalement, on s'est aperçu que l'architecture était vraiment très présente pour ceux qui avaient respecté les deux thèmes, notamment l'architecture du cloître et les voûtes de l'église, c'est ce qui revenait assez souvent. Et on a été un peu plus surpris par d'autres sources d'inspiration. Donc on avait beaucoup de poèmes qui faisaient référence à la nature et notamment à nos jardins, et aussi des références aux expositions. Ces poèmes-là, ceux qui faisaient le lien avec l'abbaye, étaient souvent des poèmes de personnes qui avaient visité l'abbaye, ça se sentait.
1: Au-delà du concours, c'est tout un lien entre l'abbaye et le territoire qui s'est tissé, avec une balade poétique ouverte à tous sur le sentier de l'abbaye.
3: L'objectif de ce concours, c'était aussi d'attirer un nouveau public. Donc il y avait deux objectifs, faire revenir à l'abbaye un public d'habitués et d'attirer un nouveau public.
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2: Bonsoir à tous. L'essentiel de l'actualité. Le Premier ministre Sébastien Lecornu recevra en fin de semaine les députés favorables à une loi transpartisane contre les violences sexistes et sexuelles. Le gouvernement veut durcir notamment les peines contre les violeurs en série. Sébastien Lecornu a aussi promis des enquêtes plus rapides dans les affaires impliquant des mineurs. Bientôt le retour des fortes chaleurs en France. Dès vendredi, les températures vont à nouveau grimper. Plus de 30 degrés attendus en Provence et dans le sud-ouest. Samedi, le thermomètre pourrait même atteindre les 35 degrés localement. La chaleur gagnera ensuite l'ouest puis l'ensemble du pays jusqu'à la semaine prochaine. Le procès du député Sébastien Delogu a été reporté à Marseille. L'élu LFI des Bouches-du-Rhône devait être jugé aujourd'hui pour recel de vol et divulgation d'informations privées après la diffusion sur les réseaux sociaux de documents volés à un ancien avocat marseillais. L'audience a finalement été renvoyée au 21 octobre prochain. Sébastien Delogu encourt jusqu'à 5 ans de prison, 750 000 euros d'amende et une peine d'inéligibilité. Un mot de sport, le Paris Basketball peut décrocher ce soir sa qualification pour la finale de Betclic Elite. Les Parisiens affrontent Cholet à 20h pour le match 4 de leur demi-finale. La rencontre sera diffusée sur DAZN.

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1: Bonjour à tous. Rassemblement hier soir à Nîmes, comme un peu partout en France, ce lundi en hommage à Liana, cette fillette de 11 ans retrouvée morte dans un silo agricole dans le département du Gers près de Florence. Mobilisation qui vise aussi à dénoncer des dysfonctionnements dans le suivi judiciaire du principal suspect, déjà visé par 9 procédures, dont des plaintes pour violences sexuelles sur mineurs. Emmanuel Macron évoquait des failles dans ce dossier. La Camargue et plusieurs organisations locales s'opposent à un projet ligne électrique aérienne à très haute tension entre la vallée du Rhône et le golfe de Fos. Elle dénonce un risque majeur pour la biodiversité, les zones naturelles sensibles. Dans ce territoire classé protégé, le syndicat mixte de protection de gestion de la Camargue gardoise appelle à une réévaluation du projet. Les opposants, dont des élus et des associations environnementales, alertent sur l'impact possible sur la faune et les paysages. Attention sur les routes du Gard. Cette semaine, plusieurs axes départementaux seront fermés ou perturbés par des travaux et cela va concerner notamment Vauvert, Les Angles et Marques. Des limitations de vitesse sont prévues aussi à Saint-Sauveur-Camprieu. Enfin, le rallye national du Gard va entraîner des fermetures ponctuelles des routes le 13 juin. À la maison d'accueil spécialisée des aigues marines au Gros-du-Roi, la suspension des aides de la CAF inquiète les familles et le personnel. Depuis plusieurs mois, l'établissement qui accueille 25 personnes en situation de handicap lourd a perdu environ 100 000 euros de financement annuel. En cause, l'arrêt des versements d'APL dans un dispositif dérogatoire mis en place depuis 2011. La direction alerte sur un risque de suppression de postes et une dégradation de la prise en charge des résidents. Malgré plusieurs réunions avec la CAF, les autorités, la situation reste bloquée. Les familles dénoncent, je cite, une décision inique et appelle à une solution rapide. Et puis, notez la date. À partir du 13 juin, la région Occitanie renforce la navette des plages Lio 632 entre Lunel et la Grande Motte pour faciliter l'accès au littoral sans voiture. Le service proposera jusqu'à 5 allers-retours par jour en haute saison avec des départs réguliers depuis Lunel dès la fin de matinée jusqu'en milieu d'après-midi. Le trajet dure environ 45 minutes. Le billet coûte entre 1,50€ et 2€. Très bonne journée sur Delta FM.

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1: Et dans l'actualité musicale cette semaine sur Delta FM, l'industrie musicale française traverse une zone de forte turbulence, visée à ce jour par une dizaine de plaintes pour violences sexuelles, allant de l'agression au viol pour des faits s'étalant de 91 à 2019. Patrick Bruel fait face à une vague de témoignages dans les médias et sur les réseaux sociaux. L'artiste de 67 ans reste présumé innocent et conteste fermement, son avocat affirmant qu'il n'a jamais contraint quiconque. Les répercussions professionnelles sont immédiates. Le chanteur a annoncé l'annulation de tous ses concerts jusqu'à l'automne et son retrait de la prochaine édition des Enfoirés en janvier 2021. En coulisses, l'omerta commence à se briser. Si la chanteuse Zazie est l'une des rares à s'être exprimée au sein des Enfoirés, Lio a publiquement dénoncé un comportement, je cite, « connu depuis des années ». De son côté, la CGT Spectacle hausse le ton et réclame au ministère de la Culture le retrait de la licence d'entrepreneur de spectacle de la société de production du chanteur. Également dans l'actualité, après avoir écoulé les 480 000 billets de ses 16 concerts de l'automne en seulement 4 jours, Céline Dion continue d'affoler les compteurs. Pour répondre à la demande historique des déçus du premier tirage au sort, la superstar québécoise vient d'annoncer 10 concerts supplémentaires en mai 2027 à Paris La Défense Arena, soit 300 000 places de plus. Attention, le dispositif est très strict. Cette vente ne s'adresse qu'aux personnes déjà préinscrites en avril dernier et qui n'avaient pas pu obtenir de billets. Un nouveau tirage au sort a été effectué et les gagnants ont reçu leur code d'accès ces derniers jours. La billetterie artiste a ouvert ce mercredi 3 juin à 10h sur son site internet, tandis que la vente de la salle débutera le jeudi 4 juin à 10h. Les tarifs restent inchangés, s'étalant de 89,50€ à 298,50€. Et puis pour finir, sortez les confettis. La pop star internationale Dua Lipa et l'acteur britannique Callum Turner se sont officiellement dit oui ce dimanche 31 mai lors d'une cérémonie civile très intime à la mairie d'Old Marylebone à Londres. En couple depuis leur rencontre en janvier 2024 et fiancés depuis l'année dernière, les deux amoureux ont célébré leur union entourés de leurs proches. La mariée a fait sensation dans un tailleur jupe blanc Schiaparelli haute couture. Ce mariage civil n'est qu'un prélude puisqu'une grande fête de 3 jours est annoncée en Sicile où sont attendus des invités de prestige comme Elton John, Charlie XCX ou encore le créateur Simon Porte-Jacquemus. Voilà, c'est tout pour l'actualité musicale cette semaine sur Delta FM.

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2: Votre soirée TV2 ce mardi 9 juin, coup de cœur du jour pour Flashdance. À Pittsburgh, ville industrielle où chacun tente de construire son avenir, Alex partage son quotidien entre deux univers. Le jour, elle travaille comme soudeuse dans une usine, tandis que le soir, elle monte sur scène dans un bar où elle se produit comme danseuse, talentueuse et déterminée. Elle rêve de faire sa passion pour la danse une véritable carrière. Malgré les difficultés, elle refuse d'abandonner ses ambitions. Son talent et son énergie attirent rapidement l'attention de ceux qui l'entourent. Mais derrière son assurance se cache une jeune femme qui doute parfois de ses capacités à atteindre ses objectifs. Entre les exigences du travail, les répétitions et les obstacles de la vie quotidienne, Alex doit redoubler d'efforts pour poursuivre son rêve. Elle peut compter sur le soutien de ses amis, notamment Janie, passionnée de patinage artistique. Et animés par la même volonté de réussir, ensemble elles partagent leur espoir et leurs difficultés dans un monde où rien n'est acquis. Portée par sa passion et sa détermination, Alex se lance dans une quête qui pourrait changer sa vie à jamais. Vous retrouverez Flashdance sur TFX. Également ce soir sur votre petit écran, sur TF1 vous retrouverez une télé-réalité en inédit, Koh-Lanta. Sur France 3 vous retrouverez un téléfilm humoristique en inédit, C'est qui le chef. France 4 vous propose en direct du football avec les éliminatoires de la Coupe du Monde féminine France-Irlande. Sur Gulli, vous retrouverez un téléfilm d'animation Stuart Little 3 en route pour l'aventure. Ces stars vous proposent une comédie Amélie au pays des Boudins. Et pour finir sur Sister, vous retrouverez un film d'action Rush Hour 3. Des séries, des documentaires, des films, du direct, des rediffusions, il y en a pour tous les goûts à la télévision. 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
2: Bonsoir à tous. L'essentiel de l'actualité. Le Premier ministre Sébastien Lecornu recevra en fin de semaine les députés favorables à une loi transpartisane contre les violences sexistes et sexuelles. Le gouvernement veut durcir notamment les peines contre les violeurs en série. Sébastien Lecornu a aussi promis des enquêtes plus rapides dans les affaires impliquant des mineurs. Bientôt le retour des fortes chaleurs en France. Dès vendredi, les températures vont à nouveau grimper. Plus de 30 degrés attendus en Provence et dans le sud-ouest. Samedi, le thermomètre pourrait même atteindre les 35 degrés localement. La chaleur gagnera ensuite l'ouest puis l'ensemble du pays jusqu'à la semaine prochaine. Le procès du député Sébastien Delogu a été reporté à Marseille. L'élu LFI des Bouches-du-Rhône devait être jugé aujourd'hui pour recel de vol et divulgation d'informations privées après la diffusion sur les réseaux sociaux de documents volés à un ancien avocat marseillais. L'audience a finalement été renvoyée au 21 octobre prochain. Sébastien Delogu encourt jusqu'à 5 ans de prison, 750 000 euros d'amende et une peine d'inéligibilité. Un mot de sport, le Paris Basketball peut décrocher ce soir sa qualification pour la finale de Betclic Elite. Les Parisiens affrontent Cholet à 20h pour le match 4 de leur demi-finale. La rencontre sera diffusée sur DAZN.

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1: Salut à toutes et à tous, il est l'heure du jazz, il est l'heure de tous les jazz en direct sur votre radio préférée, où vous voulez, quand vous voulez, sur toutes les plateformes de podcast avec Jazz 70, Stellar Media et Canal 30. Nous sommes ensemble pendant une heure, ravis de vous retrouver.
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1: Bien pour l'été et avec cela, les festivals un peu partout dans le monde, en Europe et puis bien sûr en France où nous avons de très très grands festivals de jazz. Et donc nous allons écouter des artistes qui seront en tournée dans les festivals. La pianiste diva Eliane Elias, le contrebassiste chanteur israélien Avishai Cohen, la chanteuse coréenne Yoon Sun Na, le bassiste camerounais et chanteur-compositeur Richard Bona, la chanteuse-guitariste Fatoumata Diawara, le trompettiste Ibrahim Malouf, le guitariste Pat Metheny, le pianiste John Baptiste qui fera une halte au festival de jazz à Vienne, Sting qui jouera dans les festivals d'été, Herbie Hancock également, et puis bien sûr c'est le centenaire de la naissance de Miles Davis qui sera un petit peu partout célébré dans les festivals Miles Davis dans votre playlist évidemment.
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1: Et donc tout de suite, il est attendu dans les festivals d'été le chanteur baryton très soul Gregory Porter, notre Nat King Cole français, mais lui il est guitariste, Thomas Dutronc, et puis tout de suite le dandy chanteur pianiste anglais, il saute en général à la fin de son concert depuis le piano à queue, et bien c'est Jamie Cullum et sa reprise de Uptown Funk dans Jazzomania.

0: pardon, excusez-moi, je me mets en place. Donc petit fort tout, pas trop long, pas trop vite non plus. Ouais. Le bon tempo.
1: Oh pardon, c'est bon.

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1: Votre playlist des festivals d'été est dans ce Jazzomania et donc il est attendu dans les arènes de Nîmes et puis un petit peu partout en Europe. Le guitariste chanteur très soul Lenny Kravitz, eh bien vous savez qu'il se partage avec Carlos Santana, eh bien la batteuse Cindy Blackman Santana, femme de Carlos donc, qui accompagne régulièrement Lenny Kravitz et évidemment son mari Carlos Santana. Eh bien Cindy Blackman Santana vient de publier un tout nouvel album qui s'appelle Illumination et que nous allons découvrir dans cette playlist. Nous écouterons également la chanteuse coréenne Yoo Sun-na et sa version de Killing Me Softly With This Song. Le contrebassiste chanteur israélien Avishai Cohen vient de publier un nouvel album qui s'appelle Eternal Child. Et puis tout de suite, Shabadabada, Shabadabada, un homme, une femme, en anglais, a man and a woman, c'est la pianiste brésilienne Eliane Elias qu'on retrouvera dans les festivals, en particulier à Jazz à 7 dans l'Hérault, tout de suite dans Jazzomania.

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1: Votre Jazzomania est déjà en mode festival d'été. Sortez vos tongs, sortez vos shorts et baladez-vous dans les grands festivals européens où vous retrouverez bien sûr les plus grands musiciens de jazz du monde, tel Pat Metheny que nous allons écouter dans sa version de Cinéma Paradiso. Il était là dans cet enregistrement en duo avec le contrebassiste Charlie Haddon. Le trompettiste Ibrahim Malouf vient de sortir un tout nouvel album, Trumpet of Michel-Ange numéro 2. Nous écouterons Chasing the Sun. La chanteuse guitariste malienne Fatoumata Diawara sort un tout nouvel album. Elle sera dans les festivals également. On l'attend notamment à Jazz à Juan avec ce titre, Djané. Et puis tout de suite, il est attendu à Jazz in Marciac dans le Gers, le bassiste, compositeur, chanteur Richard Bonnat qui vient de publier un tout nouveau titre en hommage à la ville dans laquelle il habite, Miami, My Miami, dans Jazzomania.

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1: Dernier quart d'heure de votre Jazzomania en mode festival d'été avec deux légendes que nous allons retrouver dans le sud de la France. Le pianiste-compositeur Herbie Hancock qui avait été révélé par Miles Davis et qui a 86 ans cette année. Donc concert inratable donc à Montpellier dans l'Hérault. Et puis la légende de la pop, le bassiste-chanteur Sting du groupe Police. Eh bien nous découvrirons Herbie Hancock et Sting dans votre playlist en duo pour une version de My Funny Valentine. Et puis il est très rare en Europe, mais il se produira pour un concert unique au festival de jazz à Vienne dans l'Isère. C'est le pianiste John Baptiste. Il est issu de la Nouvelle-Orléans et donc nous l'écoutons avec son groupe et une version d'un morceau de Roy Hargrove qui avait d'ailleurs révélé John Baptiste dans son quintet. Donc nous écoutons Soulful dans Jazzomania.

nous rendons l'antenne avec Miles Davis, dont nous célébrons cette année le 100e anniversaire de la naissance. Marcus Miller, le bassiste qui avait orchestré son grand retour dans les années 80, sera en tournée dans les festivals d'été avec le percussionniste Mino Sinelu et le guitariste Mike Stern. Tous avaient joué avec Miles dans les années 80. Et donc, cette tournée intitulée We Want Miles traversera les grands festivals d'été, jazz à Juan ou jazz in Marciac, notamment jazz à Saint-Sébastien en Espagne, si vous nous écoutez là-bas. Et donc, eh bien, pour nous, nous retrouvons la semaine prochaine pour une nouvelle émission ou un best-of avec Jazz 70, Stellar Media et Canal 30, où vous voulez, quand vous voulez, sur toutes les plateformes de podcast. Bye bye et bon festival!

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2: L'essentiel de l'actualité dans l'affaire Liana, la mère d'une jeune fille qui accuse Jérôme Barella de viol, dénonce de graves dysfonctionnements judiciaires et porte plainte contre l'État. Elle affirme que la justice n'a pas fait son travail malgré les auditions et les examens médicaux réalisés après la plainte déposée contre le suspect. Jérôme Barella, principal suspect du meurtre de Liana, a été placé en détention. La grève SNCF de ce mercredi va fortement perturber les transports en Île-de-France. Les lignes les plus touchées seront les RER C, D et E, avec seulement un train sur trois. Les syndicats réclament plus de moyens et de meilleurs salaires. Selon une étude de l'Éducation nationale, entre 2 et 4% des élèves se disent victimes de harcèlement scolaire en France. Pour la première fois, les élèves pouvaient répondre au questionnaire de manière anonyme, ce qui pourrait expliquer une légère baisse des chiffres par rapport aux années précédentes. L'étude souligne aussi que les élèves en CAP sont particulièrement exposés au harcèlement. Et puis le pape Léon XIV sera en visite officielle en France cet automne. Il célébrera notamment une grande messe en plein air à Paris le 26 septembre avant de se rendre à Lourdes le lendemain. Une autre messe est également prévue à Metz le 28 septembre à la cathédrale Saint-Étienne.

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1: Cinéma. Bonjour Camille.
2: Bonjour Tom.
1: Alors ensemble nous allons évoquer la programmation du cinéma Marcel Pagnol d'Aigues-Mortes pour ce mercredi 10, jeudi 11 et vendredi 12 juin. Et sur le grand écran cette semaine nous retrouvons la Vénus électrique.
2: Nous sommes à Paris en 1928 avec Antoine qui est un jeune peintre mais il n'arrive plus à travailler depuis la mort de son épouse. Un soir d'ivresse, Antoine tente d'entrer en contact avec sa femme par l'intermédiaire d'une voyante.
1: La Vénus électrique, c'est donc jeudi à 20h30 et puis c'est la dernière séance aussi de Michael.
2: Tout à fait, Michael Jackson, au-delà de la musique, de la découverte d'un talent hors du commun et jusqu'à l'artiste visionnaire dont l'ambition créative a alimenté une quête incessante pour devenir le plus grand artiste du monde.
1: Michael, pour sa dernière séance, c'est donc mercredi à 16h. Retrouvez également Star Wars, The Mandalorian and Grogu en séance 3D et séance Ciné Babies, mercredi donc à 13h30. Les goûteuses d'Hitler, c'est donc en version originale sous-titrée français, à retrouver mercredi à 18h30. L'objet du délice, c'est mercredi à 20h30 et vendredi à 18h. Le virtuose, vendredi à 20h30. Et on termine avec la séance Ciné Kids, comme chaque mercredi, toujours à 10h et toujours au tarif de 4€, aussi bien pour les plus petits que pour les plus grands. Et cette semaine, on retrouve Peppa Pig, la famille s'agrandit. Merci beaucoup Camille.
2: Merci Tom, à bientôt.
1: À bientôt.

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2: Dans votre agenda de ce mercredi 10 juin sur Delta FM Terre de Camargue, à Aigues-Mortes, les plus jeunes ont rendez-vous avec leur héroïne préférée au cinéma municipal de Marcel Pagnol. La séance Cinékid propose la projection de Peppa Pig, La famille s'agrandit, un film d'animation spécialement conçu pour les enfants dès 3 ans. Cette nouvelle aventure suit Peppa Pig, Georges et toute la famille qui accueille la petite Evie. Entre moments de tendresse, découverte du quotidien et les incontournables sauts dans les flaques de boue qui ont fait le succès de la série, une sortie idéale à partager en famille pour débuter la journée en douceur. Cinékid Peppa Pig, la famille s'agrandit sera retrouvée ce mercredi 10 juin à partir de 10h au cinéma Marcel Pagnol à Aigues-Mortes. À Saint-Laurent-des-Gouzes, l'ASLECS présente son spectacle de fin d'année, mise en scène par Choupette. Les participants de l'association montent sur scène pour partager le fruit de plusieurs mois de travail dans une ambiance conviviale et festive. Une soirée placée sous le signe du spectacle vivant, du partage et de la solidarité, avec une buvette dont les bénéfices seront reversés à l'association La Vie Rose. Spectacle de fin d'année de l'ASLECS sera retrouvé ce mercredi 10 juin à 19h à la salle Vincent Scotto de Saint-Laurent-des-Gouzes. À Sommières, les jeunes curieux sont invités à participer à l'atelier Les Petites Philos, organisé à la petite librairie destinée aux enfants de 7 à 12 ans. Ce rendez-vous propose de réfléchir ensemble à des grandes questions comme l'amitié, la justice, la peur ou la vérité à partir d'un album jeune. Grâce à une approche ludique et interactive, les enfants apprennent à argumenter, écouter les autres et développer leur esprit critique tout en s'amusant. Atelier Les Petits Philos sera retrouvé ce mercredi 10 juin à partir de 10h jusqu'à 11h à la petite librairie à Sommières. L'inscription est obligatoire. Bonne sortie à vous avec Delta FM.
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0: Mademoiselle, deux secondes.
1: Okay. 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
1: Ouais.
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